0: Muchas gracias.
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1: Il est 6h.
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2: Il est 7h.
3: Bonjour à tous. À la une de l'actualité, un nouvel élément dans le dossier sur la disparition de Liana dans le Gers. Le principal suspect est visé par une plainte pour viol sur mineur déposée en août 2025. Une mère accuse cet homme de 41 ans d'avoir agressé sexuellement sa fille de 10 ans. Le mis en cause n'a encore jamais été entendu dans cette affaire et reste présumé innocent. Deux nouvelles plaintes pour agression sexuelle visent Patrick Poivre d'Arvor. Le parquet de Nanterre confirme leur dépôt depuis le début de l'année. L'ancien présentateur de TF1 est déjà mis en examen pour viol depuis décembre 2023. À plus de 40 femmes ont témoigné contre PPDA dans cette affaire. L'ex-journaliste de 78 ans conteste l'ensemble des accusations. Trois personnes sont mortes à Paris en marge des célébrations de la victoire du PSG en Ligue des Champions le week-end dernier. Un motard de 23 ans a perdu la vie sur le périphérique. Deux autres personnes ont chuté dans la Seine. Plusieurs enquêtes ont été ouvertes par le parquet de Paris. La France accuse au moins 20 ans de retard dans la prise en charge de l'autisme. C'est le constat dressé par une mission parlementaire qui présente 44 recommandations pour améliorer le diagnostic et l'accompagnement des personnes autistes. Il faut donc accélérer le pas et faire du changement sur la vision de l'autisme. Sophia Pinardel-Gachem, administratrice du GEMA 06 et personne autiste.
4: Il faut changer de regard, il faut faire des formations déjà à tous les niveaux de l'État, au niveau de la justice, parce que dès que vous êtes autiste, déjà vous êtes catalogué. Certaines femmes autistes ont eu des enfants retirés juste parce qu'elles étaient autistes sans même chercher à comprendre plus loin. Donc c'est vraiment déjà que l'État sache lui-même ce qu'est l'autisme et arrêter avec la psychanalyse et mettre en place des bonnes pratiques qui sont coécrites avec des personnes impliquées. Il y a beaucoup de sensibilisation à faire auprès du grand public qui pense encore que l'autisme c'est égal débile ou c'est égal génie. Mais ils ne comprennent pas qu'au milieu il y a tout un spectre.
3: Des propos recueillis par Myline Desbach. Ce printemps est officiellement le plus chaud jamais enregistré en France depuis le début des relevés en 1900. La température moyenne entre mars et mai a dépassé les normales de près de 2 degrés selon Météo France et son bilan d'hier. En tennis, Jakub Mencik et Alexander Zverev rejoignent les demi-finales de Roland-Garros en éliminant respectivement hier Joao Fonseca et Raphaël Rodard. Voilà pour l'essentiel de l'actualité. Belle journée à tous.
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2: 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Et pour clôturer la journée, venez déguster un délicieux jambon à la broche avec soirée dansante. Un feu d'artifice clôturera cette journée. Restitution du projet de terre et d'eau avec le PNR des Monts d'Ardèche, puis rando inouï dans le cadre de la saison culturelle itinérante de Valérieux, à l'esplanade de la gare de Saint-Agrève le samedi 6 juin. 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L'association de producteurs Les Petits Prods des Sucs ouvre leur magasin à la ferme tous les premiers dimanches du mois. De 11h à 18h, venez découvrir nos productions locales et artisanales, pain au levain, confiture, tisane, biscuits au miel, fruits rouges, jus, miel et plein de surprises. Chaque dimanche, nous vous accueillons avec une thématique différente. Ce dimanche 7 juin, vente de plants, suivi du dimanche 5 juillet, déco nature et dimanche 2 août, peinture végétale. On vous donne rendez-vous à la ferme de la galerie située 1474 route de Boré à Saint-Martial dès 11h.
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1: Il est 8h. Bonjour à tous. À la une de l'actualité, un nouvel élément dans le dossier sur la disparition de Liana dans le Gers. Le principal suspect est visé par une plainte pour viol sur mineur déposée en août dernier. Une mère accuse cet homme de 41 ans d'avoir agressé sexuellement sa fille de 10 ans. Le mis en cause n'a encore jamais été entendu dans cette affaire et reste présumé innocent. Deux nouvelles plaintes pour agression sexuelle visent Patrick Poivre d'Arvor. Le parquet de Nanterre confirme leur dépôt depuis le début de l'année. L'ancien présentateur de TF1 est déjà mis en examen pour viol depuis décembre 2023. À plus de 40 femmes ont témoigné contre PPDA dans cette affaire. L'ex-journaliste de 78 ans conteste l'ensemble des accusations. Dans l'actualité également, des fortes chaleurs en mai, des orages importants hier soir en France. La météo est changeante et Météo France prévient, cet été s'annonce plus chaud que la normale, Julie Pierret.
2: Oui, plus chaud que la normale sur une grande partie du pays. Selon les premières tendances publiées cette semaine, les températures devrait être particulièrement élevé autour du bassin méditerranéen et dans les Alpes. L'Institut précise toutefois que des périodes plus fraîches pourront ponctuellement se produire dans le courant de l'été, des passages plus frais qu'on n'a pas forcément l'habitude d'avoir. Météo France dresse aussi le bilan d'un printemps inédit, avec une température moyenne de 13,8 degrés entre mars et mai. Le printemps 2026 devient le plus chaud jamais enregistré en France, et ça depuis le début des relevés en 1900. L'établissement rappelle enfin que le changement climatique rend les vagues de chaleur plus fréquentes et plus intenses dans l'Hexagone.
1: Merci Julie. Et ce printemps est officiellement le plus chaud jamais enregistré en France depuis le début des relevés en 1900. La température moyenne entre mars et mai a dépassé les normales de près de 2 degrés selon Météo France et son bilan d'hier. Ce printemps fait aussi partie des plus secs avec 30% de pluie en moins. Trois personnes sont mortes à Paris en marge des célébrations de la victoire du PSG en Ligue des Champions le week-end dernier. Un motard de 23 ans a perdu la vie sur le périphérique. Deux autres personnes ont chuté dans la Seine. Plusieurs enquêtes ont été ouvertes par le parquet de Paris. On passe au sport en tennis. On connaît les deux premières demi-finales de Roland-Garros. Chez les hommes, l'Allemand Alexander Zverev sera opposé au Tchèque Jakub Mencik, qui a sorti hier soir le Brésilien Joao Fonseca. Chez les femmes, la Russe Mira Andreeva va affronter l'Ukrainienne Marta Kostyuk. Voilà pour l'essentiel de l'actualité en ce mercredi matin. Excellente journée à vous.
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0: Bonjour à tous, nous fêtons Kevin en ce 3 juin. Alors, votre signe va-t-il subir l'humeur des astres ?
1: Bélier, faites en sorte que les obstacles vous stimulent au lieu de vous abattre.
0: Taureau, tous les contacts aujourd'hui seront noués facilement et porteront leurs fruits à très court terme.
1: Gémeaux, méfiez-vous de votre susceptibilité qui souvent amplifie les choses de façon démesurée, surtout aujourd'hui.
0: Cancer, vous devrez faire preuve de patience, de ténacité dans votre travail.
1: Lion, prudence dans le domaine amical, tension et divergence de vues en perspective.
0: Vierge, vous pourrez mettre la dernière touche à un projet auquel vous tenez beaucoup.
1: Balance, ne permettez à personne de s'immiscer dans votre vie privée.
0: Scorpion, Mars, le maître de la combativité, influencera votre secteur carrière, c'est dire si vous allez faire le maximum pour obtenir le succès que vous méritez.
1: Sagittaire, en famille, une dispute ou un malentendu peut survenir, mais c'est aussi l'occasion de poser ses limites.
0: Capricorne, au travail, prenez le temps de mettre de l'ordre dans vos affaires.
1: Verseau, vous aurez la possibilité de concrétiser certains de vos désirs grâce à votre détermination et surtout à la chance qui vous accompagne aujourd'hui.
0: Enfin Poisson, la planète Mars vous fera prendre position dans une importante affaire matérielle ou financière. Bonne journée à tous, à demain pour un nouvel horoscope, nous fêterons Clotilde.
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1: 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Et pour clôturer la journée, venez déguster un délicieux jambon à la broche avec soirée dansante. Un feu d'artifice clôturera cette journée. L'institution du projet de terre et d'eau avec le PNR des Monts d'Ardèche, puis rando inouï dans le cadre de la saison culturelle itinérante de Valérieux, à l'esplanade de la gare de Saint-Agrève le samedi 6 juin. 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
1: 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Le prochain conseil municipal de Sainte-Agrève aura lieu vendredi 5 juin à 19h dans la salle du conseil au premier étage de la mairie. L'ordre du jour sera communiqué via Iliwap et affiché en mairie environ une semaine avant la date du conseil. Le 10 juin, la maison de pays du Cheylard accueille le forum senior pour garder la forme de 9h30 à 16h. Gratuit et ouvert à tous, cet événement propose conférences, ateliers et stands d'information autour de la santé, de la mémoire, de la nutrition, de la mobilité et du logement. Seniors, aidants et proches pourront rencontrer des professionnels locaux et participer à des animations pratiques et conviviales. Renseignements et inscriptions 04 75 29 07 10. Événement organisé par le CPTS de Lerieux avec le soutien de la mairie du Cheylard.
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1: Il est 9h.
2: Bonjour à tous. À la une de l'actualité, le trafic aérien suspendu au Koweït, touché par des drones iraniens. Plusieurs personnes sont blessées. Des vols ont été détournés après des dégâts signalés sur un terminal de l'aéroport international. Téhéran affirme avoir riposté à des frappes américaines en visant des installations militaires dans la région. Le cessez-le-feu reste fragile. En France, l'Assemblée nationale a définitivement adopté la réforme de l'assurance chômage concernant les ruptures conventionnelles. Le texte prévoit de réduire de 18 à 15 mois la durée maximale d'indemnisation. L'objectif, réaliser jusqu'à 800 millions d'euros d'économies par an et favoriser le retour à l'emploi. Une mesure critiquée par la gauche. Un nouvel élément dans le dossier sur la disparition de Liana dans le Gers. Le principal suspect est visé par une plainte pour viol sur mineur déposée en août dernier. Une mère accuse cet homme de 41 ans d'avoir agressé sexuellement sa fille de 10 ans. Le mis en cause n'a encore jamais été entendu dans cette affaire et reste présumé innocent. La France accuse au moins 20 ans de retard dans la prise en charge de l'autisme. Constat dressé par une mission parlementaire, elle présente 44 recommandations pour améliorer le diagnostic et l'accompagnement des personnes autistes. Il faut donc accélérer le pas et faire du changement sur la vision de l'autisme. Sophia Pinardel-Gachem, administratrice du GEMA 06, est personne autiste.
3: Il faut changer de regard, il faut faire des formations déjà à tous les niveaux de l'État, au niveau de la justice, parce que dès que vous êtes autiste, déjà vous êtes catalogué et certaines femmes autistes ont eu des enfants retirés juste parce qu'elles étaient autistes sans même chercher à comprendre plus loin. Donc c'est vraiment déjà que l'État sache lui-même ce qu'est l'autisme et arrêter avec la psychanalyse et mettre en place des bonnes pratiques qui sont coécrites avec des personnes impliquées. Il y a beaucoup de sensibilisation à faire auprès du grand public qui pense encore que l'autisme c'est égal débile ou c'est égal génie, mais ils ne comprennent pas qu'au milieu, il y a tout un spectre.
2: Des propos recueillis par Mylène Debac. En basket, réglez votre réveil. C'est le début de la finale NBA. Les Spurs affrontent les New York Knicks cette nuit. Wembanyama va tenter de décrocher le titre de la Ligue américaine pour sa troisième saison seulement. Le premier à 4 victoires va remporter la série et donc le trophée qui va avec. Premier match la nuit prochaine à 2h30 du matin. Voilà pour l'essentiel de l'actualité. Belle journée à tous.
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1: L'Université populaire des Boutières propose pour le mois de juin une sortie visite guidée des Balmes de Montbrun et visite guidée du site archéologique et du musée d'Alba la Romaine. Le mercredi 3 juin, inscription obligatoire, participation de 15 euros et une visite de l'église abbatiale du Monastier sur Gazeille avec une guide spécialisée de la montagne ardéchoise, samedi 20 juin, inscription obligatoire, participation de 10 euros. Pour adhérer à l'UPB et vous inscrire aux différents ateliers, deux possibilités. Connectez-vous en ligne sur le site www.valerieumocatourisme.fr ou rendez-vous à l'office de tourisme Ardèche-Haute-Vallée. Incroyable mais vrai, Desagne et Alboustière accueilleront la cérémonie d'ouverture des JO 2028. Quatre experts du comité des Jeux seront en direct sur RDB à 19h, samedi 6 juin, à la salle polyvalente de Desagne. Dimanche 7 juin, à la médiathèque d'Alboustière, scène pour Rihanna, buffet des athlètes, anecdotes historiques, comment ces villages vont-ils accueillir les 206 délégations olympiques. Venez assister aux réflexions aussi sérieuses que déjantées de nos experts et posez vos questions sur cette fête hors norme, en partenariat avec la Comédie de Valence. L'estival revient du 7 au 9 août au Cheylard et lance un appel à bénévoles. Une réunion d'information est organisée le lundi 8 juin à 18h à Valérieux, avenue de Saunier, avec présentation de la programmation, des différentes missions et elle se conclura par un moment convivial. Que vous vous posiez juste la question de donner un coup de main, que vous soyez disponible quelques heures ou tout le week-end, venez en discuter le 8 juin.
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1: Il est 10h.
2: Bonjour à tous. Des drones ukrainiens ont visé Saint-Pétersbourg ce matin. Des frappes au premier jour du grand forum économique international en Russie. Plusieurs sites énergétiques et militaires ont été touchés selon des responsables russes et ukrainiens. Le gouverneur de la ville évoque des infrastructures endommagées mais aucun mort. Kiev affirme vouloir perturber cet événement auquel Vladimir Poutine doit participer. Des drones ont également frappé le Koweït cette nuit. Le trafic aérien a été suspendu après des dégâts signalés sur un terminal de l'aéroport. Téhéran affirme avoir riposté à des frappes américaines en visant des installations militaires dans la région. Le cessez-le-feu au Moyen-Orient reste fragile. En France, les députés débattent aujourd'hui sur une proposition de loi pour réduire l'exposition au cadmium, un métal lourd, toxique, présent notamment dans certains engrais agricoles. Cette loi permettrait d'abaisser plus rapidement les seuils autorisés, mais le texte divise. Des élus de droite et du centre craignent des conséquences pour la compétitivité des agriculteurs français face aux importations étrangères. Le principal suspect dans l'affaire de la disparition de Liana, désormais au cœur d'une autre affaire judiciaire. Une plainte pour viol sur mineur avait été déposée contre cet homme de 41 ans en août 2025. Une mère l'accuse d'avoir agressé sexuellement sa fille de 10 ans. Le suspect n'a encore jamais été entendu dans ce dossier. Il reste présumé innocent. Des fortes chaleurs en mai, des orages importants hier soir en France. La météo est changeante et Météo France prévient, l'été 2026 s'annonce plus chaud que la normale, Julie Pierret.
1: Oui, plus chaud que la normale sur une grande partie du pays. Selon les premières tendances publiées cette semaine, les températures devraient être particulièrement élevées autour du bassin méditerranéen et dans les Alpes. L'Institut précise toutefois que des périodes plus fraîches pourront ponctuellement se produire dans le courant de l'été, des passages plus frais qu'on n'a pas forcément l'habitude d'avoir. Météo France dresse aussi le bilan d'un printemps inédit, avec une température moyenne de 13,8 degrés entre mars et mai. Le printemps 2026 devient le plus chaud jamais enregistré en France, et ça depuis le début des relevés en 1900. L'établissement rappelle enfin que le changement climatique rend les vagues de chaleur plus fréquentes et plus intenses dans l'Hexagone.
2: Merci Julie. Et puis du sport avec du basket, c'est le début de la finale NBA. Les San Antonio Spurs de Victor Wembanyama affrontent les New York Knicks. Le premier à décrocher 4 victoires remportera la série et le trophée qui va avec, mais réglé bien votre réveil. Le premier match, c'est la nuit prochaine à 2h30 du matin. Voilà pour l'actu. Bonne journée à tous.
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5: Aujourd'hui, dans Positive Onde, nous découvrons la ressourcerie du cinéma.
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6: Donc on a le canapé dans thérapie. Là, tu es à la ressourcerie du cinéma. Donc on est à Mosinor, qui est l'usine Mosinor, qui est sur Montreuil, qui est une usine architecturellement qui est classée et qui est une usine très intéressante parce qu'on peut travailler facilement avec des SMI et des quais de déchargement. Je suis Karine de Polignac, cofondatrice de la ressourcerie du cinéma qui est à Montreuil, dans le 93 en Île-de-France. On a fondé la ressourcerie du cinéma pour faire du réemploi de décors de cinéma. Donc on récupère, on collecte les décors de cinéma et on les remet au réemploi vers tous les secteurs.
5: Minutes pour découvrir qu'est-ce qu'une feuille décor, qu'est-ce que la drouille, quel est l'enjeu de la ressourcerie du cinéma et se promener au milieu de quelques objets ou décors emblématiques.

0: Nous, on a choisi de s'installer ici pour la praticité, puisqu'on prend des gros décors quand on collecte des décors et qu'on a besoin d'un accès facile. Donc, c'est un entrepôt qui fait à peu près 1300 m² sur... on a construit des mezzanines plusieurs étages où on collecte et on trie, on range, on photographie nos objets et on les présente en magasin.
1: J'ai l'impression qu'on va voir plein de belles choses, du coup, là.
0: Oui, bah ouais, c'est super intéressant de voir les décors du cinéma. Les voir en vrac, comme ça, surtout.
1: Et puis, j'espère aussi quelques anecdotes.
0: Oui, tu pourras avoir quelques anecdotes. En train de la cinéma, si t'arrives, tu tournes, tu t'en vas. Donc, faut prévoir des équipes qui nettoient après, faut prévoir des équipes qui vont faire un budget avec du déchet, et qui s'organisent. Et puis, il faut prévoir des équipes qui auront le temps aussi de penser à l'emploi.
2: Tu vois, ça vient des JO. Ça, c'est un plancher de balles.
3: Mais tu peux agrandir, je voudrais voir
2: si c'est du CP ou si c'est du médium.
3: Là, j'arrive pas à voir.
2: Moi, j'ai quand même l'impression que c'est du CP. Bon, je peux les rappeler pour voir si c'est du CP. En tout cas, tu vois, tu as toute la structure en alu.
3: Oui. Non, mais on peut.
2: Qui est assez lourde.
3: On peut dire oui. Et après, de toute façon, soit on rabote les planches et on refait un plancher, soit on revend les feuilles au détail.
2: Attention, c'est vraiment pour de l'événementiel, sinon, hein, vois, parce que je pense qu'il a toute la structure de stand. Il y a les potelés aussi.
3: Ça, il donne aussi avec.
2: Ouais.
3: Ça aussi.
2: Ouais.
3: Ça, c'est bien.
2: Ça t'intéresse?
3: Bah, ok. Bien, ouais, c'est demandé.
2: Bah, c'est demandé, mais déjà. Ok. Bon, et il y aura des cubes, des choses comme ça, des grosses structures, des grosses cibles, tu vois, tout ce qui est praticable là au bureau. Ouais. Ah non, c'est léger en fait.
3: On dirait que c'est du tissu, quoi.
2: Ouais.
3: C'est du tissu et des tasseaux, quoi.
2: Ouais. Okay. Après, il y a beaucoup de potelés, beaucoup de potelés.
3: Fais une proposition.
1: Alors là, vous étiez en train de discuter sur quoi? Sur des matières que vous allez potentiellement reprendre?
3: C'est ça, c'est un client qui a sollicité Anne pour qu'on puisse organiser une collecte de matériaux donc événementiels, là, vraisemblablement. Ça a servi pendant les JO. C'était un stand de quoi, d'ailleurs? De sensibilisation, de sport.
2: Sensibilisation au sport écolo.
3: Voilà, sensibilisation au sport écolo. Et ce monsieur ne sait plus quoi en faire. Enfin, si, il devrait jeter tout ça. Et donc, il nous a appelé pour qu'on puisse lui faire une proposition pour qu'on vienne collecter ces matières afin qu'on les réemploie, quoi, d'une manière ou d'une autre, soit en location ici, soit en retravaillant les matières et en vente à Arstock. Voilà.
1: Arstock qui est du coup un partenaire de la ressourcerie du cinéma, si j'ai bien compris.
3: Oui, voilà, c'est ça. Depuis une petite année, on s'est rapproché de la ressourcerie du cinéma. Nous, on existe depuis 2009, ça fait bientôt 20 ans. Et nous sommes localisés en Occitanie et aussi en Île-de-France. Et on trouve que ça a du sens de s'associer. Et là, on se dirige vers une fusion des structures pour encore mieux répondre en termes de service à tous les clients et de la ressourcerie comme ceux d'Arstock.
0: Comme on est petite surface, 1300 m², et qu'on se remplit de plus en plus, donc on reprend de moins en moins. C'est pour ça qu'on fait ce partenariat avec Arstock. Mais on est à peu près à 300 tonnes, 400 tonnes sur 5 ans. Enfin, on sait exactement 300, je sais plus quoi. Et tu vois, par exemple, Arstock, lui qui reprend le défilé, tout ce qui est Fashion Week, il est à 1000 tonnes par an. 149 semi-remorques à peu près par an, ce qui est énorme. Et là, il y a tout le travail de valorisation aussi qu'on a moins au cinéma, parce que nous, ce qu'on récupère, c'est assez propre et assez. Qui demande un peu de revalorisation, mais pas trop. Alors que tout ce qui est gros décor événementiel, ça demande du démantelage, de la découpe. Et donc là, en ce moment, si tu vas chez Arstock, il y a 3 mois de boulot de valorisation, quoi.
1: Comment ces décors, ils arrivent ici? C'est des dons? Comment ça se passe?
0: Alors, nous, on collecte. Alors, ce sont des dons, pour la plupart. Mais quand on va collecter un film entier après un tournage, qui peut représenter jusqu'à 3000 m² hein, de décors, on fait payer. C'est un service. On se déplace avec le camion. On collecte le décor avec des équipes. Après, ça rentre ici. C'est photographié, mesuré, catégorisé, mis dans le catalogue, et après ils peuvent aller sur le catalogue, choisir les décors et les louer souvent pour les transformer. L'idée, c'est de faire plutôt de la location pour faire du durable, pour arrêter de jeter. Parce qu'un décor aujourd'hui, alors un film construit en studio, ça représente à peu près en moyenne 60% de la construction, c'est de la feuille décor. Donc c'est du châssis, du bois, du CP, des tasseaux, et c'est des milliers de kilomètres de bois et des milliers de tonnages de bois. Donc nous, l'idée de la ressourcerie, c'était de reprendre cette matière d'une manière ou d'une autre, soit en décor, soit en matière. Donc des fois, on reprend que des tasseaux, des fois, on reprend que la matière. Et on reprend le gros décor, et le gros décor, il est transformé pour une autre série, comme ce décor-là pour Paris Police, qui est devenu le décor de Montmartre, après qu'a travaillé le chef constructeur et le chef peintre, et le chef déco, évidemment.
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0: Là, je vois, c'est peut-être l'occasion d'en parler, mais vraiment, et c'est important, tout est référencé.
1: Eh ouais, c'est le gros boulot énorme de la ressourcerie. C'est chaque objet qui rentre, déjà, il est pesé. Parce que nous, on a des subventionneurs, on est une association à qui on doit rendre des comptes sur le taux, le poids ou les quantités de volume qu'on réemploie. Parce qu'on évite à la déchette, hein, parce que c'est, tout ça, ça ne va pas être enfoui, ça va être évité. À la déchetterie qui coûte très cher à la région Île-de-France. Et donc tout ce qui est à la ressourcerie qui arrive est pesé. Tout est photographié et tout est référencé et qui sont mis sur notre catalogue maintenant interactif où tu as tout.
2: Moi, c'est Eva et du coup, je suis stagiaire pendant un mois à la ressourcerie. Et du coup, en tant que stagiaire, on est plusieurs à être. On est un peu indispensable parce qu'en fait, il y a énormément de retours et de dons et on s'occupe de tout ce qui est commande, de référencer, de chercher ce qu'on nous a donné, comment ça peut être réutilisé et par rapport à eux, comment ils ont tout rangé en rapport au cinéma, quoi. Et en fait, c'est très significatif au niveau du travail du cinéma parce que, par exemple, on va nous donner un compteur et ça va être utile pour un métier spécifique qui est la régie d'ex. Et voilà, donc c'est trop bien en tant que stagiaire d'apprendre plein de choses par rapport à ça.
3: Il restera le cinéma quand on sera plus là. Ben, on sera toujours là. On fait du cinéma.
1: Maintenant, je vais t'emmener dans les décors. Voilà, bah, par exemple, il reste une colonne à la ressourcerie qui est la colonne de Astérix.
0: D'accord, la colonne rouge, qui est au fond, là, ouais.
1: La rouge, c'est, j'en ai plus d'autres, tout est parti. Mais on a récupéré un peu de choses d'Astérix depuis, c'est parti. Par contre, tu vois aussi, j'avais beaucoup de choses du film Eiffel. Tu vois, les poutres Eiffel, tout ça, et ça aussi, c'est parti. On les a vendus. Alors, ce qui est marrant, c'est que ça a été vendu à des escape games ou le particulier qui veut faire son bar. Tu vois, au-dessus, là, par exemple, j'ai beaucoup de traverses style empire avec des moulures qui sont faites, d'ailleurs, ça correspond à des très vieux films qui ont été faits dans les années 60-70. Donc, c'était encore avec des artisans du cinéma où ils faisaient en bois, toutes les moulures elles sont en bois là. C'est vraiment un travail d'artisan qui est magnifique.
0: Et ça, c'est, si je comprends bien, c'est des films qui ont été tournés dans les années 60-70.
1: Ouais, parce qu'on a récupéré une toute petite partie d'un vieux loueur de films qui se débarrassait et ça on l'a gardé. Et moi on les remet pas au cinéma parce qu'il y en a pas. Quand tu fais une pièce pour Versailles, on peut imaginer que ça, c'est pour refaire la copie d'une pièce de Versailles ou de Marie-Antoinette. Quand tu fais une pièce de ce type-là, bah, il en faut beaucoup. Moi, j'en ai un petit peu. Et du coup, on ne les garde pas tous, on les vend. On les vend à des archives d'intérieur. Il y a un hôtel qui a pris ça pour mettre ça dans son bar, ou des choses comme ça, tu vois. Et du coup, c'est réemployé. Et en plus, ça, c'est de la super qualité. C'est super beau. C'est vraiment magnifique.
4: Splendid!
1: Souvent, la contrainte du cinéma, c'est que l'espace naturel, quand tu tournes à Paris, c'est de plus en plus compliqué parce qu'il faut garer tes camions, ça coûte très très cher, il faut louer les lieux, il faut bloquer toute la rue. Donc, souvent, à un moment donné, ils décident de construire parce que ça coûte moins cher, en fait, de construire malgré tout. Ça dépense plus de matière, ça fait plus... Mais ça coûte moins cher de construire dans un studio, même si c'est très cher, que parfois s'adapter au naturel. Alors, il y a aussi plein de films qui sont faits en espace naturel. Hein, donc, des fois, ils recherchent un décor, un château, ils s'intègrent dans le château. Mais par exemple, dans un château, souvent, dans le patrimoine français, tu peux pas planter des clous, machin. Donc, il faut des fausses clous, où ils reconstruisent par dedans pour changer le décor, tu vois, pour pas abîmer le patrimoine ou des choses comme ça. Donc il y a toujours un peu de construction dans un film, toujours. Là, sur ta gauche, tu vois un décor que nous on appelle feuille décor. Donc c'est les murs du cinéma. En fait, la feuille décor, c'est souvent un décor, un châssis de bois avec du CP par-dessus et puis une matière ou une décoration par-dessus qui va être le décor. Par exemple, une salle de bain, bah, tu vas faire, tu prends un châssis décor, ce qu'on appelle nous la feuille décor, qui est de bois, et dessus tu vas lui mettre du carrelage, un soubassement, tout ça, qui fera le faux décor de la salle de bain. Et là, on va rentrer dans, du coup, dans le projet de la ressourcerie qui est un peu iconique depuis le début qu'on essaye de mettre en place. Nous, notre travail avec Jean Roch, le cofondateur, le constat c'était quand même de dire toutes ces feuilles décor donc tu as devant toi, les grandes planches que j'ai décrites à l'heure des châssis avec du bois et de la matière par-dessus, tout ça c'est jeté. Donc nous, on a mis en place un process qui existait déjà à l'époque, qui est de fournir une feuille de décor blanche, comme tu vois là, toute blanche, avec un apprêt de peinture. Et en fait, on leur demande à la construction de poser un papier entre l'apprêt de peinture qui est prévu pour et le papier. Et par-dessus le papier, ils vont coller leur matière. Le béton, le papier, comme tu peux voir cette feuille décor qui représente un papier d'une pièce haussmannienne, tu vois, par exemple. Ils vont leur papier peint, leur moquette, s'ils veulent, leur matière. Tu vois, alors il y a une feuille décor avec du velours.
0: Bon. Et après, on peut décoller, on décolle et après, on se
1: à la
0: sert,
1: fin, tu décolles tout ça. Nous, on le fait, on peut le faire pour eux, ou ils le font, eux. Et on leur propose de juste louer la feuille décor, et après, on récupère la feuille décor propre. Et elle est réemployée. Chaque feuille va être référencée avec un numéro, on saura exactement combien de fois elle est sortie, enfin, tu vois, pour arriver à un moment donné à nous dire, bon ben voilà, ça c'est versus, parce qu'à chaque reprise, c'est un... Tu doubles le tonnage, tu doubles le CO2, tu doubles bah, de dire au bout de 3 ans, voilà, on a mis en relocation une feuille décor 10 ou 20 fois, bah, c'est des tonnages énormes, tu vois. L'objet de l'association, c'est du réemploi et d'éviter les déchets. Donc le cinéma, ils ont de plus en plus des contraintes, quand même, comme n'importe quelle entreprise, de diminuer leur impact carbone. En ce moment, la ressourcerie, c'est aussi l'enjeu de la ressourcerie, c'est de faire de la sensibilisation, de faire de la recherche. On travaille avec Ecoprod et Région Film Paris sur l'étude CO2 d'une feuille décor construite versus une feuille décor en réemploi, pour leur apporter des chiffres, pour dire bah, quand tu... Et puis moi, je voudrais aller beaucoup plus loin, mais on commence déjà par cette phase, ça fait 5 ans que j'ai envie d'aller beaucoup plus loin, mais c'est de le faire côté ressources aussi. Parce que je pense que c'est important, on n'en est plus au CO2, là, c'est du bois, nos forêts brûlent, c'est du bois qui vient souvent de pas de France, mais d'Allemagne. Voilà. L'idée, c'est de réutiliser la matière présente, comme tout d'ailleurs, hein. Le métal.

0: vieux cinéma.
1: Nous, depuis qu'on a commencé, on collecte tout. Ça, on peut aller sur une série et tout collecter du décor. Donc, quand je te dis tout collecter du décor, c'est le décor construit, mais c'est aussi tous les accessoires, tout ce qui existe. Par exemple, on a fait plusieurs séries entières. Tu arrives dans un entrepôt où ils ont tout stocké, et là, tu trouves le décor. Et puis aussi, tu trouves les 149 tongs pour animer le magasin où ils vendaient les tongs. Tu trouves les ballons, tu trouves les petites cuillères. Donc nous, quand on collecte tout, mais on ne peut pas tout présenter ou revendre. On fait des partenariats avec d'autres sourceries ménagères à qui on donne les petites cuillères, les tongs. Enfin, les tongs, on les avait distribués aux clients parce qu'il y en avait beaucoup trop.
2: Et ça, c'est rigolo parce que ça veut dire que si on va dans une ressourcerie acheter, un lot de fourchettes, c'est peut-être des fourchettes qui ont tourné dans une série.
1: Tout à fait, ça peut arriver, oui. Je vais t'emmener vers une partie de l'entrepôt où là, tu as des grilles. Tu as les grilles du film de Notre-Dame qui sont ici. Donc, c'est les grilles à copie conforme de Notre-Dame de Paris qui sont en bois.
2: Ah oui, quand on tape dessus.
1: Ça a l'air d'être du vrai, mais c'est du bois. En fait, c'est du faux. Là, par exemple, tu as une tombe, tu vois. Bon, bah, tu vois bien, regarde, je te montre. Eh ben, c'est du bois. C'est pas. On a l'impression de loin que c'est du béton ou du granit.
2: Même de près d'ailleurs.
1: Et même de près, mais c'est pas du granit. C'est juste du bois et c'est des effets de peinture. Donc ici, tu vas trouver beaucoup de faux décors, de choses. Tu vas trouver aussi, comme là-haut, sur les étagères là-haut. Là, on propose des frigos qui ont plus de fond. Parce que tu sais, quand ta caméra elle passe derrière, quand tu vois l'acteur qui ouvre le frigo et qui sert dans le frigo, bah faut bien que la caméra elle soit à l'opposé du frigo et que ça. Et donc ils ont découpé le fond du frigo. Et nous, pour éviter qu'ils découpent tous les frigos du monde, bah, on en a quelques-uns à louer de différentes couleurs, de différentes époques, pas trop. Mais ça aide. Ça, c'est surtout pour les petits films.
2: Ça, et ça doit fonctionner pas mal parce que c'est quand même assez souvent qu'on voit des plans comme ça quand on ouvre le frigo.
1: Ça marche pas mal, ça.
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1: Ça, c'est ce que nous on appelle la Régidex. Eux, ils appellent ça aussi comme ça, mais ils disent surtout la drouille. C'est-à-dire, il leur va leur falloir le néon 1980. Ils vont réadapter avec leur LED, il va leur falloir le compteur 1980 si c'est un film des années 80, il va leur falloir les petites loupiottes vertes, rouges, le bouton de sécurité ou tous les néons années 80 qu'on fait plus du tout maintenant aujourd'hui, s'ils ont besoin ou 70 ou plus récents, et nous ça on leur propose, ça leur évite d'aller les chercher quoi, tu vois, de passer des temps en camion, avec les rippers, d'aller fouiller dans les déchetteries quand ils arrivent à fouiller dans les déchetteries, ou aller dans des friches pour récupérer des choses.

0: ça c'est une bonbonne de gaz en mousse.
1: C'est fou parce qu'on dirait carrément une vraie très lourde. Et c'est de la mousse en fait, c'est
0: voilà,
1: léger.
0: Voilà, c'est de la mousse et ça a été fait parce que dans la scène du film, ils se battaient avec ça, ils se le mettent dans la tête. Mais on va porter une vraie bonbonne de gaz, tu vois.
1: On est sur quel film là? Parce que ça fait toujours rêver ça.
0: Ah, tu sais, on commence à avoir des objets qui datent et en fait, nous, il y a des choses sur lesquelles on fait attention parce que voilà. Mais...
1: Puis ça dépend peut-être de sa sensibilité, suivant peut-être des réalisateurs qu'on préfère ou peut-être on retient mieux que d'autres choses.
0: On retient pas mal, mais il y a un moment donné où on reprend tellement de choses que nous, le film, c'est pas. Alors, tu vois, on va aller voir quelques objets de la série Arsène Lupin. Ça, on sait bien qu'on a pris Arsène Lupin, tu vois, on s'en souvient. Après ça, c'est trop loin déjà. Ça date du tout début. Puis en plus, c'est pas nous qui l'avions récupéré, donc on l'a récupéré d'un récupérateur. Et là, alors on a, comme on prenait tout, on a sélectionné quelques objets spécifiques particuliers en accessoires. Tu vois, par exemple, là, tu es sur, je sais pas si tu te souviens dans la scène d'Arsène Lupin, à un moment donné, il est dans une bijouterie. Et donc il y a plein de supports de bijoux de la bijouterie et là devant moi il y a le support de la bijouterie du bijou avec le faux collier en diamant et ça vient d'Arsène Lupin. Voilà. Et on a plein de petites choses comme ça. Bon après nous on sait, tu vois là on a l'authentique cabine téléphonique des années 80 où tu mettais 5 francs, 1 franc, 2 francs, tu sais, avec les pièces que tu voyais à travers.
1: C'est fou parce que j'avais oublié en fait.
0: Oui, t'avais oublié, mais ça aussi t'as dû oublier. C'est dans Arsène, c'est à un moment donné, il téléphone. Là, dans celle-là, c'est Arsène aussi, c'est quand il téléphone, quand il est petit, il téléphone à sa mère, tout ça, et c'est cette cabine. Et quand il est dans l'aéroport, c'est celle-ci. Tu sais qu'il y a une cabine ronde avec du métal un peu troué comme des années 60 quoi. C'est typique années 60, c'est resté longtemps dans les aéroports, maintenant on n'en trouve plus. Là-haut, à l'étage, t'as tout ce qui est végétation. Tu veux qu'on monte?
1: Oui, on peut aller voir la végétation.
0: Ça, c'est du décor récurrent pour plein de producteurs de pub ou de cinéma qui ont tout le temps besoin de fleurs, tout le temps besoin de fausses plantes qui sont plutôt bien faites. Là, tu vois, par exemple, cette belle statue de cimetière avec un ange, des ailes, qui fait 1m20, 1m10, un truc comme ça, où t'as vraiment l'impression que c'est du granit. Hein.
1: Oui.
0: Bah, vas-y, touche.
1: Ah oui, c'est quoi la matière? C'est super léger en fait.
0: Voilà, c'est super léger, c'est du faux.
1: Alors là, je me suis pas posé la question parce que tellement ça me paraissait du vrai en fait.
0: Le film Maria qui a été fait par Valérie Valero, qui est une chef d'éco qui travaille avec nous depuis le début, qui fait partie du collectif EcoDéco. Elle a repris à peu près 80% de son décor ici. Et elle devait simuler le décor de Tango à Paris. Donc il fallait qu'elle copie le décor du film Tango à Paris. Et avec le réemploi, elle a réussi à le faire. La ressourcerie, c'est quand même l'enjeu, c'est de la sensibilisation, de la pédagogie, évidemment de faire du réemploi et des collectes. Mais ce qu'on voulait, c'est apporter des nouveaux outils qui permettent aux gens du cinéma, aux techniciens, de travailler de façon plus écologique. Donc dès le départ, on a rencontré un monsieur qui a développé une machine qui nettoie les outils de peinture et qui fait zéro rejet. Parce qu'aujourd'hui, tout le monde ne le sait pas, mais mettre sa peinture dans l'évier, c'est interdit par la loi, parce que quand tu mets ta peinture, tu mets des pigments, tu mets des métaux lourds qui vont directement dans la nappe phréatique, même pour les particuliers, c'est interdit, mais personne ne le sait. Et lui, il a développé une machine qui permet de nettoyer les outils en circuit fermé, qui ne font aucun rejet dans l'évier, en fait. Après, tu récupères juste la boue de la peinture qui va aller en déchetterie, ça va polluer aussi parce que ça va être brûlé, mais pas autant l'eau que ça pollue. Donc quand on a découvert cette machine qui existait au BTP, on s'est dit mais génial, sur les décors de films où il y a énormément de construction, de peinture, d'enduit, il faut absolument qu'ils aient cette machine pour éviter de jeter leur peinture dans les égouts. Donc écoute, c'est une super machine. Donc nous on l'a mis en place à la ressourcerie, on la loue. On l'appelle la Sorbonne Mobile. C'est une machine qui se déplace où tu veux, même en environnement naturel.
2: Mais jamais je vais finir ce devis.
3: Ça rentre.
2: La ressourcerie du cinéma, bonjour. Des feuilles décor de 2,20 m ou 2 mètres. Et alors il vous en faudrait combien? Alors logiquement 2,20 m c'est pas répertoire. Après moi j'ai ce qu'on appelle une... J'ai un kit chambre que je pourrais peut-être louer en backup comme vous dites. Hey. Alors attendez. Je sais pas si ça ferait 6 mètres à l'arrivée. C'est quoi comme décor? Alors c'est des feuilles de 230. Celle-là elle fait 230 de haut, ça irait pour vous? Bon, je vous laisse regarder tout ça et puis vous revenez vers moi. À plus tard. Bye.
0: C'est plutôt l'équipe, le département décor du film qui décide de venir à la ressourcerie plutôt que le réalisateur. Le réalisateur, il donne des actions. Alors, il peut, et j'espère qu'il peut donner des directions écologiques en disant on va faire au maximum du réemploi pour éviter de construire. Après, il a dessiné son projet, il a déjà construit son projet, il l'a donné au chef déco et le chef déco l'a donné au chef constructeur et ensemble, ils décident des matières ou des choses qu'ils peuvent réemployer, des décors qu'ils pourraient réemployer. Par exemple, s'ils ont des fenêtres et des portes, ils décident de les construire ou de pas les construire ou de venir les choisir ici et de choisir des fenêtres et des portes qui correspondent à leur décor. Par exemple, on va dire qu'ils ont une pièce haussmannienne à réaliser. Il faut qu'ils aient une fenêtre haussmannienne. Ils savent qu'ici, il y a des fenêtres haussmanniennes de plusieurs tailles. Et soit ils travaillent en amont, et ils construisent et dessinent son décor en ayant les dimensions qu'ils trouvent ici. Soit ils ne le font pas, et là, c'est plus compliqué. En général, c'est bien qu'ils travaillent en amont.
4: Point important pour la location, la ressourcerie du cinéma est réservée aux professionnels. Pour en savoir plus, il y a bien sûr un site internet et les réseaux sociaux.
0: www.laressourcerieducinema.org, parce qu'on est une association et c'est en ligne. Et dedans, vous allez trouver le catalogue, notre activité, ce qu'on fait, et surtout le catalogue qui sert beaucoup aux chefs déco, ensembliers, premiers assistants, accessoiristes, tout ça, constructeurs. On est sur tous les réseaux sociaux sauf TikTok et Twitter. Mais on nous trouve sur Insta, sur Facebook. Et en général, sur Facebook et Insta, on annonce régulièrement les nouveautés qui viennent d'arriver. Et sur LinkedIn, on est plutôt sur des questions essentielles institutionnelles, de réemploi, qu'est-ce qu'on fait, nos développements, nos R&D, des choses comme ça.
4: Un grand merci pour leur accueil à toute l'équipe de la ressourcerie du cinéma.
0: Faire une ressourcerie, quelle qu'elle soit culturelle, c'est une sacrée aventure. Et je pense que c'est nécessaire d'en avoir de plus en plus partout en France pour garder la matière, garder la ressource en France et la réemployer.
4: Deux petits extraits de films avec C'est arrivé près de chez vous et The Mask. Merci pour leur participation involontaire à Philippe Catherine, Agnès Bill, Claude Nougaro, Benjamin Biolay. Musique additionnelle, John Bartman.

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1: Il est 11h.
2: Bonjour à tous. Des drones ukrainiens ont visé Saint-Pétersbourg ce matin. Des frappes au premier jour du Grand Forum économique international en Russie. Plusieurs sites énergétiques et militaires ont été touchés selon des responsables russes et ukrainiens. Le gouverneur de la ville évoque des infrastructures endommagées mais aucun mort. Kiev affirme vouloir perturber cet événement auquel Vladimir Poutine doit participer. Des drones ont également frappé le Koweït cette nuit. Le trafic aérien a été suspendu après des dégâts signalés sur un terminal de l'aéroport. Téhéran affirme avoir riposté à des frappes américaines en visant des installations militaires dans la région. Le cessez-le-feu au Moyen-Orient reste fragile. En France, les députés débattent aujourd'hui sur une proposition de loi pour réduire l'exposition au cadmium, un métal lourd, toxique, présent notamment dans certains engrais agricoles. Cette loi permettrait d'abaisser plus rapidement les seuils autorisés, mais le texte divise. Des élus de droite et du centre craignent des conséquences pour la compétitivité des agriculteurs français face aux importations étrangères. Le principal suspect dans l'affaire de la disparition de Liana, désormais au cœur d'une autre affaire judiciaire. Une plainte pour viol sur mineur avait été déposée contre cet homme de 41 ans en août 2025. Une mère l'accuse d'avoir agressé sexuellement sa fille de 10 ans. Le suspect n'a encore jamais été entendu dans ce dossier. Il reste présumé innocent. Des fortes chaleurs en mai, des orages importants hier soir en France. La météo est changeante et Météo France prévient. L'été 2026 s'annonce plus chaud que la normale, Julie Pierret.
3: Oui, plus chaud que la normale sur une grande partie du pays. Selon les premières tendances publiées cette semaine, les températures devraient être particulièrement élevées autour du bassin méditerranéen et dans les Alpes. L'Institut précise toutefois que des périodes plus fraîches pourront ponctuellement se produire dans le courant de l'été. Des passages plus frais qu'on n'a pas forcément l'habitude d'avoir. Météo France dresse aussi le bilan d'un printemps inédit avec une température moyenne de 13,8 degrés entre mars et mai. Le printemps 2026 devient le plus chaud jamais enregistré en France et ça depuis le début des relevés en 1900. L'établissement rappelle enfin que le changement climatique rend les vagues de chaleur plus fréquentes et plus intenses dans l'Hexagone.
2: Merci Julie. Et puis du sport avec du basket, c'est le début de la finale NBA. Les San Antonio Spurs de Victor Wembanyama affrontent les New York Knicks. Le premier à décrocher 4 victoires remportera la série et le trophée qui va avec. Mais réglez bien votre réveil. Le premier match, c'est la nuit prochaine à 2h30 du matin. Voilà pour l'actu. Bonne journée à tous.
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1: Les sapeurs-pompiers Cheylarois ont le plaisir de vous annoncer leur centenaire. Rejoignez-nous pour fêter cet anniversaire le samedi 6 juin à la salle des fêtes du Cheylard. Au programme, structure gonflable et chasse au trésor pour les enfants, exposition véhicules et sur l'histoire du centre, manœuvre des équipes spécialisées sapeurs-pompiers, petite restauration et plein d'autres surprises. Et pour clôturer la journée, venez déguster un délicieux jambon à la broche avec soirée dansante. Un feu d'artifice clôturera cette journée. Restitution du projet de terre et d'eau avec le PNR des Monts d'Ardèche, puis rando inouï dans le cadre de la saison culturelle itinérante de Valérieux, à l'esplanade de la gare de Saint-Agrève le samedi 6 juin. 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À 14h, randonnée-concert avec le Quatuor à Vent, Nautil. À 17h, goûter à l'arrivée. Gratuit au public, prévoir chaussures de marche et eau. Renseignements à l'Office de tourisme Ardèche-Haute-Vallée ou sur www.valérieux.fr. L'ensemble Téléman, orchestre symphonique amateur de Saint-Étienne, vous propose au Temple de Design le dimanche 7 juin à 17h un voyage musical à travers les couleurs, les danses et les émotions en franchissant les frontières entre les époques, les styles et les territoires sous la direction de Jean-Paul Perrault et de Thomas Avrillon. De l'exotisme rêvé du 19e siècle à la création contemporaine, chaque œuvre explore à sa manière la rencontre entre la musique savante et des inspirations populaires, théâtrales ou folkloriques. Entrée et participation libre.
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1: Il est midi.
2: Bonjour à tous. À la une de l'actualité, un hommage national est rendu à Edgar Morin aux Invalides à Paris en présence du président Emmanuel Macron. Le philosophe et sociologue est salué pour son engagement intellectuel, humaniste et politique. Il est mort à 104 ans vendredi dernier. C'est un ancien résistant de la Seconde Guerre mondiale. La cérémonie se déroule dans la cour du Dôme des Invalides. Rebondissement dans l'enquête sur le méga incendie de 16 000 hectares dans l'Aude l'été dernier. Trois agents de l'Office national des forêts ont été placés en garde à vue. Les enquêteurs de la section de recherche de Montpellier cherchent à vérifier leur éventuelle implication dans les circonstances du départ du feu. À ce stade, aucune conclusion n'a été rendue publique. Les recherches continuent dans l'affaire de Liana, 5 jours après sa disparition dans le Gers. Le principal suspect est désormais au cœur d'une autre affaire judiciaire. Une plainte pour viol sur mineur avait été déposée contre cet homme de 41 ans en août dernier. Une mère l'accuse d'avoir agressé sexuellement sa fille de 10 ans. Le suspect n'a cependant jamais été entendu dans ce dossier. Il reste présumé innocent. Le marché parallèle du tabac explose en France d'après une étude. Plus de la moitié des cigarettes consommées dans le pays l'an dernier auraient été achetées hors du réseau officiel des buralistes, Julie Pierret.
3: Oui, et c'est un chiffre record, près de 26,5 milliards de cigarettes concernées. Derrière ces achats, on retrouve la contrebande, les trafics illégaux, mais aussi les achats effectués dans les pays voisins où les prix sont moins élevés. Toujours selon cette étude, ce phénomène ferait perdre plus de 10 milliards d'euros de recettes fiscales chaque année à l'État français. Les buralistes dénoncent une situation devenue incontrôlable. Ils pointent du doigt les hausses successives du prix du paquet de cigarettes. En France, certains paquets dépassent désormais les 13 euros. Les professionnels du secteur réclament un renforcement des contrôles douaniers et une meilleure lutte contre les réseaux de contrebande.
2: Merci Julie. Et de leur côté, les associations de santé publique rappellent que l'augmentation du prix du tabac reste l'un des leviers les plus efficaces pour faire baisser le nombre de fumeurs. Chine va devoir payer 22 millions d'euros. C'est l'amende infligée par la répression des fraudes pour plusieurs manquements au code de la consommation et au code de l'environnement. Elle reproche à la plateforme des défauts d'information sur les prix, les délais de livraison, les garanties légales ou encore le droit de rétractation. Le total des amendes visant Chine dépasse désormais les 210 millions d'euros. Elle conteste ces sanctions qu'elle juge disproportionnées. Et en tennis, à Roland-Garros, la suite des quarts de finale aujourd'hui avec notamment un duel 100% italien entre Matteo Berrettini et Matteo Arnaldi. Belle journée à tous.
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0: Besoin d'une bouffée d'air frais? Envie de profiter de la richesse des paysages ardéchois? Alors préparez vos chaussures de marche et vos sacs à dos et partons à la découverte d'une nouvelle randonnée proposée dans le cadre du 21e printemps de la randonnée. Aujourd'hui, on se rend à Saint-Agrève pour découvrir la rando inouïe L'Art dans le paysage, organisée par la communauté de communes Valérieux qui aura lieu le samedi 6 juin. Une randonnée proposant un circuit sensoriel, artistique et musical. Et pour nous en parler, j'ai avec moi Charlotte. Salut Charlotte.
1: Bonjour Lina.
0: Est-ce que tu peux nous présenter cette randonnée inouïe qui aura lieu le samedi 6 juin? Quel est le parcours proposé et surtout, quelles sont les particularités de cette randonnée?
1: Alors, les particularités de cette randonnée, ça ne vous aura pas échappé qu'il y a un jeu de mots rando inouïe dans les oreilles. On parle d'une rando sensorielle parce que, en effet, on traverse le paysage. Voilà, il y a des odeurs, des choses à voir, et on va être accompagné par un groupe de musique qui s'appelle le Quatuor Nautil et qui est un quatuor à vent et qui déploie une musique paysage. C'est comme ça qu'ils parlent de leur musique, tantôt exploratoire, tantôt contemplative, des fragments d'un temps très ancien qui n'existe pas encore. Ils font aussi pas mal d'improvisations. Ce sont des artistes qui nous sont proposés par la SMAC 07, qui est notre partenaire sur cette rando. Ça fait plusieurs années, je dirais bien 8 ans au moins, qu'on fait ce concept de rando inouï. Et là, on l'inscrit donc le samedi 6 juin dans une après-midi qui va aussi être l'après-midi où on va clôturer en beauté notre projet d'éducation artistique et culturelle qui s'appelle De terre et d'eau, penser la création d'une œuvre en cheminant dans le paysage, qui est un projet qu'on a mené cette année avec le PNR des Monts d'Ardèche et un projet qui parle de comment le paysage inspire la création artistique. Et notamment en vue d'accueillir à l'été 2027 la 9e œuvre du parcours artistique du partage des eaux, qui suit le partage des eaux Méditerranée-Atlantique. Et on va, donc dans cet après-midi qui va être, c'est une après-midi un peu globale, c'est-à-dire que ça va même commencer avec une proposition au public de venir pique-niquer sur l'espace de la gare de Saint-Agrève, donc l'esplanade de la gare. À partir de midi et demi, un pique-nique en autonomie. À 13h30, sur l'esplanade de la gare, on fait donc la restitution de ce projet avec la possibilité de venir admirer les créations en terre crue et terre cuite qui ont été réalisées par les participants à ce projet. Donc, je vais essayer de les dire tous. Il y a beaucoup d'équipements. Il y a l'école de Devecé, il y a les ados du centre socioculturel de Saint-Agrève, il y a deux classes de l'école publique de Saint-Agrève, il y a l'école privée de Saint-Martin-de-Valamas, il y a l'école d'Arsens, il y a l'EHPAD de Saint-Martin-de-Valamas, il y a l'EHPAD de Saint-Agrève. Et voilà, tous ces participants-là auront vécu tout un parcours autour de l'art contemporain. Ils vont aller visiter le château d'Aubenas, donc qui est le centre d'art contemporain. Ils vont avoir des ateliers donc avec l'Agence des métiers d'art Terre crue, Terre cuite, avec France Fort à Saint-Jean-Roure et Christine France à La Rochette. Ils vont faire de la lecture de paysages avec des passeurs du partage des eaux. Ils vont faire, des ateliers avec, autour des cinq sens et du land art avec l'Arche des métiers. Enfin, en fait, ils vont vraiment avoir un parcours hyper complet autour de comment le paysage inspire les artistes et se mettre à la place de l'artiste, en fait. Voilà, et donc ces créations qu'ils auront faites en terre crue et terre cuite, elles seront exposées sur l'esplanade de la gare jusqu'à un champ qui est juste à côté ou qui accueillera l'œuvre. Donc voilà, ça sera la découverte de ces œuvres-là et ça sera aussi l'occasion de rencontrer l'artiste qui a été retenu pour la 9e œuvre qui viendra un peu, donc qui s'appelle Cécile Beau, et qui viendra expliquer un peu son projet. Et donc ensuite, on part en randonnée à 14h. Donc c'est une marche de 6 km qui va passer par le Mont Chignac. C'est aussi l'occasion de revoir les mires de Gilles Clément qui aide à visualiser cette ligne qui n'existe pas matériellement, mais du coup qui montre à voir les sommets et les endroits par lesquels elle passe. Et ensuite, on revient à la gare vers 17h pour un goûter. Et voilà, ce quatuor Nautil, il est composé de saxophone basse, de clarinette basse, de trombone, de bugle, de trompette, Bref, ils sont quatre. Donc il y a Emmanuel Legros à la trompette qui a déjà fait une rando inouïe il y a quelques années, il me semble, à Saint-Cierge ou à Con, je ne sais plus. Mais elle a déjà expérimenté ce format-là, qui est quand même un format de grande proximité parce que les musiciens marchent avec le public. On s'arrête à des endroits qui sont au plus beau, dans les plus beaux points de vue du paysage. Donc c'est vraiment une super expérience très enveloppante parce qu'à la fois c'est hyper méditatif, on voit le paysage. On est à quelques mètres des instruments et des artistes et on peut les rencontrer aussi pendant la randonnée.
0: On peut profiter de la musique en observant les paysages. Ça a l'air hyper poétique. Et donc, pas seulement une randonnée musicale, mais aussi artistique, parce que tu m'as dit qu'il y avait également, à l'occasion de cette randonnée, la restitution de ce projet de terre et d'eau avec ces poteries qui seront du coup visibles.
1: Oui, et puis randonnée. Les esquisses de la 9e œuvre qui seront présentées au grand public à cette occasion.
0: C'est quoi cette 9e œuvre? Ça veut dire quoi?
1: Alors, ça veut dire qu'il y en a eu 8 avant. Il y a des œuvres sur le partage des eaux. Ça va de. Enfin, ce parcours, il est trouvable très facilement sur Internet. Et c'est des œuvres de land art. Enfin, c'est pas du land art parce que c'est pas tout à fait éphémère. C'est des œuvres assez monumentales d'artistes contemporains internationaux qui jalonnent ce parcours qu'on peut faire en 5 jours en rando. Et en fait, Saint-Agrève, c'est le début de cette ligne de partage des eaux. Dans le parc naturel régional des Monts d'Ardèche, et il n'y avait pas d'œuvre, il y avait juste les mires de Gilles Clément. Donc c'est aussi un parcours où il y a des bancs, du mobilier, des plateformes faites par Eric Benquet, du mobilier pour découvrir le paysage. Et l'idée, c'est de s'approprier cette ligne du partage des eaux et de mettre de l'art contemporain dans le paysage.
0: Ah d'accord, il y a des œuvres un petit peu situées de part et d'autre de cette ligne du partage des eaux.
1: Ouais, vraiment le long de cette ligne, mais qui sont quand même... C'est pas des œuvres qui se laissent découvrir... On peut pas les atteindre en voiture, c'est vraiment...
0: Il faut être en randonnée,
1: il faut être à pied. Il faut randonner, ouais. Et donc c'est assez magique parce qu'en fait, tu randonnes des heures dans la nature où il n'y a aucune construction et bim, tu tombes sur un genre le phare de Gloria Friedman qui est bleu au milieu d'une grande prairie. Tu te dis, c'est complètement dingue que ça soit là, quoi. Et donc là, l'œuvre de Saint-Agrève, elle va être un peu à part des autres, cette dernière œuvre. Parce que elle sera très en proximité avec la ville. Ça sera l'œuvre la plus en proximité parce qu'elle est vraiment à côté de la gare qui va être un peu un pôle multimodal puisque Saint-Agrève va faire de l'hébergement touristique dans un ancien wagon. C'est l'arrivée de la Dolce Via, donc il va y avoir des cyclistes, des randonneurs. Voilà, et c'est vraiment juste à côté du centre. Donc voilà, cette œuvre elle sera un peu particulière, mais vous pourrez donc la découvrir. Découvrir les esquisses le 6 juin et découvrir la vraie œuvre implantée à l'été 2027.
0: Bah, on a hâte de voir ça. Comme tu l'as dit, ce rendez-vous, cette randonnée sera aussi le moment de la restitution du projet EAC dont tu m'as parlé sur le partage des eaux, le projet de terre et d'eau. Pendant cette randonnée donc inouïe qui sera également une randonnée musicale parce qu'elle sera ponctuée de concerts par le quatuor à vent Nautil. Tu l'as dit, ce sera un circuit de 6 km avec 165 mètres de dénivelé. Un circuit qu'on pourra apprécier avec les yeux et aussi avec les oreilles. Pour ceux qui souhaitent participer à cette randonnée, on rappelle que le rendez-vous est, il me semble que tu m'as dit, sur l'esplanade de la gare.
1: Oui, la gare de Saint-Agrève. Et donc c'est vraiment un rendez-vous familial. Enfin, on peut venir avec les enfants. C'est une marche qui n'est pas très très longue. En fait, ça va faire 3 heures, mais en comptant 1 heure de concert qui va être divisée en 3 parties. Mais voilà, c'est... En effet, il n'y a pas beaucoup de dénivelé. On fait vraiment des pauses. C'est ouvert à tous, il n'y a pas besoin d'être un grand randonneur. Ouais.
0: Si jamais on veut plus d'informations...
1: Bah, y a la petite plaquette du printemps de la randonnée, il y a la possibilité d'appeler l'office de tourisme, et puis on peut trouver des petites vidéos du quatuor Nautil si on veut s'en mettre un peu dans les oreilles avant. Mais on va écouter un petit extrait.
0: Mais oui, on va écouter un petit extrait. Je te propose qu'on écoute Valse des Trois du quatuor Nautil pour avoir une petite idée de ce qui nous attend le 6 juin.

Si vous souhaitez en savoir plus sur le programme de ce 21e printemps de la randonnée, vous pouvez retrouver toutes les informations techniques sur le site ardèchehaute-vallée.fr ou en contactant directement l'office de tourisme de Valérieux Ardèche-Haute-Vallée. À très bientôt pour découvrir un prochain parcours.

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0: Bonjour à tous, nous fêtons Kevin en ce 3 juin. Alors, votre signe va-t-il subir l'humeur des astres ?
1: Bélier, faites en sorte que les obstacles vous stimulent au lieu de vous abattre.
0: Taureau, tous les contacts aujourd'hui seront noués facilement et porteront leurs fruits à très court terme.
1: Gémeaux, méfiez-vous de votre susceptibilité qui souvent amplifie les choses de façon démesurée, surtout aujourd'hui.
0: Cancer, vous devrez faire preuve de patience, de ténacité dans votre travail.
1: Lion, prudence dans le domaine amical, tension et divergence de vues en perspective.
0: Vierge, vous pourrez mettre la dernière touche à un projet auquel vous tenez beaucoup.
1: Balance, ne permettez à personne de s'immiscer dans votre vie privée.
0: Scorpion, Mars, le maître de la combativité, influencera votre secteur carrière, c'est dire si vous allez faire le maximum pour obtenir le succès que vous méritez.
1: Sagittaire, en famille, une dispute ou un malentendu peut survenir, mais c'est aussi l'occasion de poser ses limites.
0: Capricorne, au travail, prenez le temps de mettre de l'ordre dans vos affaires.
1: Verseau, vous aurez la possibilité de concrétiser certains de vos désirs grâce à votre détermination et surtout à la chance qui vous accompagne aujourd'hui.
0: Enfin, Poisson, la planète Mars vous fera prendre position dans une importante affaire matérielle ou financière. Bonne journée à tous, à demain pour un nouvel horoscope, nous fêterons Clotilde.

pas facile de se faire une place sur ce drôle de caillou perdu dans l'espace. Et qu'on soit du côté pile ou face, c'est toujours le même caillou perdu dans l'espace.

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1: L'Université populaire des Boutières propose pour le mois de juin une sortie visite guidée des Balmes de Montbrun et visite guidée du site archéologique et du musée d'Alba la Romaine. Le mercredi 3 juin, inscription obligatoire, participation de 15 euros et une visite de l'église abbatiale du monastier sur Gazeille avec une guide spécialisée de la montagne ardéchoise samedi 20 juin. Inscription obligatoire, participation de 10 euros. Pour adhérer à l'UPB et vous inscrire aux différents ateliers, deux possibilités. Connectez-vous en ligne sur le site www.valerieumocatourisme.fr ou rendez-vous à l'office de tourisme Ardèche-Haute-Vallée. Incroyable mais vrai, Desagnes et Alboustière accueilleront la cérémonie d'ouverture des JO 2028. Quatre experts du comité des Jeux seront en direct sur RDB à 19h, samedi 6 juin, à la salle polyvalente de Desagnes. Dimanche 7 juin, à la médiathèque d'Alboustière, scène pour Rihanna, buffet des athlètes, anecdotes historiques, comment ces villages vont-ils accueillir les 206 délégations olympiques. Venez assister aux réflexions aussi sérieuses que déjantées de nos experts et posez vos questions sur cette fête hors norme, en partenariat avec la Comédie de Valence. L'association de producteurs Les Petits Prods des Sucs ouvre leur magasin à la ferme tous les premiers dimanches du mois. De 11h à 18h, venez découvrir nos productions locales et artisanales, pain au levain, confiture, tisane, biscuits au miel, fruits rouges, jus, miel et plein de surprises. Chaque dimanche, nous vous accueillons avec une thématique différente. Ce dimanche 7 juin, vente de plants, suivi du dimanche 5 juillet, déco nature et dimanche 2 août, peinture végétale. On vous donne rendez-vous à la ferme de la galerie située 1474 route de Boré à Saint-Martial dès 11h. 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
1: La ludothèque Art des Jeux installera ses différents espaces de jeux libres adaptés à tous les âges à la salle municipale de Saint-Michel-de-Chabrianou ce vendredi de 16h30 à 18h30. Près de jeux, coins bébés, jeux d'imitation, jeux d'assemblage et jeux de société seront au rendez-vous. Plus d'infos sur le site www.artdesjeux.com ou 07 69 70 11 57. À la ludothèque, les enfants sont sous la responsabilité de leurs parents ou d'un adulte référent. Action portée par l'association de la maison de santé pluridisciplinaire du pays de Vernou. 14 juin, l'Amicale Laïque organise la fête de l'école du Séquoia au stade de Saint-Martin-de-Valamas. À 11h, spectacle des enfants. Dans l'après-midi, parcours gonflable, ventre glisse, challenge de tir à l'arc, tour infernal avec de nombreux lots, maquillage, tombola. À midi, repas, poulet curasco, frites et salade du monde, crêpes, tarif 12 euros, réservation avant le 4 juin au 06 09 50 17 25 ou au café de la place chez Mélo. Petite restauration et buvette sur place, entrée libre, venez célébrer la fin de l'année scolaire. Tout petit lit, oh là là! De la flaque à la rivière, du héron au poisson rouge, en passant par le pêcheur, nos lectures exploreront le domaine de l'eau. Texte inspiré, illustration inspirante, le tout réuni pour l'émerveillement des oreilles et des yeux. Pour les tout petits accompagnés d'un adulte, samedi 6 juin à 11h à la bibliothèque du Cheylard. Renseignements au 04 75 29 18 34.
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1: Il est 13h. Bonjour à tous, à la une de l'actualité, la plateforme Shein est condamnée en France à plus de 22 millions d'euros d'amende par la répression des fraudes. Elle est accusée de ne pas respecter le droit de rétractation, de manquer de transparence sur l'impact environnemental de ses produits et d'envoyer des confirmations de commandes non conformes. Déjà sanctionnée l'an dernier, l'entreprise conteste ces nouvelles amendes et parle de mesures disproportionnées. Un hommage national est rendu à Edgar Morin aux Invalides, à Paris, en présence du président Emmanuel Macron. Le philosophe et sociologue est salué pour son engagement intellectuel, humaniste et politique. Il est mort à 104 ans vendredi dernier. C'est un ancien résistant de la Seconde Guerre mondiale. La cérémonie se déroule dans la cour du Dôme des Invalides. Coup de théâtre dans l'enquête sur l'incendie des Corbières dans l'Aude. Trois agents de l'Office national des forêts ont été placés en garde à vue hier. Ils sont entendus près d'un an après le méga-feu de 2025 qui avait ravagé plus de 16 000 hectares, détruit des habitations et causé la mort d'une habitante. Les enquêteurs cherchent à comprendre précisément les circonstances du départ de l'incendie et à déterminer d'éventuelles responsabilités. L'homme accusé d'avoir agressé au couteau quatre très jeunes enfants et deux adultes dans un parc d'Annecy sera jugé devant la cour d'assises de Haute-Savoie pour tentative d'assassinat. C'est ce qu'annonce en tout cas la procureure de la République, confirmant une décision des juges d'instruction. Ils estiment que le suspect pourrait avoir souffert de troubles ayant altéré son discernement sans l'abolir totalement. Cet accident au Royaume-Uni, un hélicoptère de la Royal Navy s'est écrasé ce matin dans un champ. Les équipes d'urgence sont rapidement intervenues sur place et plusieurs routes ont été fermées pour sécuriser la zone. Pour l'heure, on ne connaît pas encore les causes exactes du crash, ni le nombre de personnes impliquées ou blessées. Une enquête a été ouverte. On termine par du sport avec d'abord de la Formule 1. Le pilote monégasque Charles Leclerc prolonge une nouvelle fois son contrat avec Ferrari. Un contrat de plusieurs années avec la Scuderia, sans durée précisée pour l'instant. Arrivé en 2019 dans l'écurie italienne après un passage chez Alfa Romeo, il reste l'un des piliers de l'équipe, avec pour l'instant 8 victoires, 27 pole positions et 52 podiums au total. Et puis en basket, réglez votre réveil, c'est le début de la finale NBA. Les San Antonio Spurs affrontent les New York Knicks. Wembanyama tentera de décrocher le titre de la Ligue américaine pour sa troisième saison seulement. Le premier à 4 victoires remportera la série et le trophée qui va avec. Le premier match, c'est donc la nuit prochaine à 2h30 du matin. Voilà pour l'essentiel de l'actualité. Bon après-midi à tous.
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1: Bonjour à toutes et à tous. Pour vous décrire un peu l'état du studio, la table est parsemée de livres et de différentes tailles et de différentes couleurs. 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

0: Alors, pour cette troisième édition, on a choisi de vous parler du conte. C'est la semaine dernière, du coup, c'était le festival du conte à Privas. Je me suis rendue donc à Privas pour aller écouter quelques contes. Pour vous présenter un peu ce festival, c'est un festival qui existe depuis 13 ans maintenant. Et à la base, c'était un groupe de potes qui s'est réuni, surtout des potes conteurs, conteuses. Et ce festival donc, existe toujours. Et chaque année, il y a aussi l'ambition, au-delà de contes locaux, avec des conteurs, conteuses locaux, il y a aussi la volonté d'aller chercher des contes d'autres pays. Et par exemple, cette édition, il y avait un conteur libanais, Djihad Darwish, qui était invité. Tiano Diallo, un auteur sénégalais, un conteur sénégalais qui était invité à raconter des histoires de son pays. Et donc, à cette occasion, je suis allée écouter quelques histoires. Et c'est vrai que j'étais un peu surprise quand j'y suis allée de constater que les histoires qui avaient été choisies, c'était des contes traditionnels. C'est-à-dire, il y avait un conte de Grimm, il y avait un conte des Mille et une Nuits, et puis un autre qui racontait l'histoire de Guillaume Tell. Donc c'était chouette de retrouver ces histoires qu'on a souvent entendues pendant l'enfance. Et en même temps, avec une perspective plus adulte et plus féministe, je me suis aussi rendu compte de, finalement, de tout ce qu'il y avait, des stéréotypes peut-être sexistes qu'il y avait dans ces histoires, où souvent les personnages féminins sont décrits de manière. Sont décrits d'abord par leur apparence physique et sont plus passifs, alors que les personnages masculins, eux, sont plus. Sont décrits par leur héroïsme, surtout par leurs actions. Et donc ça m'a vraiment interrogée sur la notion de ce que pouvait relater un conte. Et d'abord, avant de se pencher un peu plus sur cette question-là, j'aimerais un peu revenir sur ce que c'est qu'un conte. Et donc, on va revenir un peu sur la définition. Un conte, on pourrait dire que c'est un récit d'aventure destiné à distraire, à instruire. Donc il y a de la place accordée au merveilleux et à l'invraisemblable. Dans l'imaginaire, on se dirait qu'un conte, c'est d'abord des... Mais en fait, le conte n'était pas forcément destiné qu'aux enfants. Il y avait donc une vraie tradition orale où, par la transmission d'émotions assez fortes, le but, c'était que le conteur ou la conteuse prodigue des bons conseils à son auditoire. Et ça pouvait être, donc évidemment, il y avait des récits, des aventures, mais on pouvait transmettre, par exemple, des notions comme des conseils agricoles, des règles de vie, une instruction pratique. Il pouvait aussi y avoir l'idée de morale derrière un conte, mais il n'y avait pas que ça. Et il y avait un entremêlement entre le sédentaire, avec des récits d'agriculture, d'artisanat, et donc un entremêlement entre ça et le nomade aussi, donc avec des marins, des voyageurs. Donc le sédentaire et le nomade se nourrissent aussi traditionnellement dans le conte. Et bon, il y a un auteur qui a un peu théorisé ce qu'est devenu le conte pour lui. Enfin, c'est Walter Benjamin qui a expliqué dans les années 30 que pour lui, la forme du conte oral a tendance à disparaître avec l'apparition du roman et plus largement de la forme écrite, où celle qui écrit le roman va être plus solitaire et écrire ses histoires chez lui, chez elle, alors que le conte a plus tendance à être mouvant, à se nourrir de personne en personne, de voix en voix, de corps en corps, en se nourrissant des expériences à la fois individuelles et collectives. Donc ça a tendance un peu à s'amenuiser avec l'écriture écrite et avec l'air un peu de l'information qui vient un peu amenuiser la part de merveilleux et d'invraisemblable. Mais après, plus tard, le conte revient dans les années 70. Donc ça, c'est un peu l'introduction générale de l'histoire du conte, et c'est en très gros, et il y a beaucoup de choses encore à dire. Mais voilà, c'est déjà une petite présentation, et en tout cas, je trouve que la question de, en fait, qu'est-ce que ça vient raconter? Et donc, il y a cette dimension qu'on a retenue des contes traditionnels avec des visions assez conservatrices de la société, où les rôles sont assez figés entre notamment les hommes et les femmes, mais pas que. Et à la fois, je trouve qu'il y a un balancement entre ces contes, finalement, racontent, sont aussi un peu un miroir de ce qu'est la société. Donc, c'est quand même intéressant de les remettre en contexte et de pas forcément les supprimer, mais de les entendre, de se les transmettre, mais avec un nouveau regard. Et en même temps, Ça, on vous en parlera plus tard, mais il y a aussi qu'est-ce qu'on peut inventer aussi comme nouveau récit pour nourrir de nouveaux imaginaires. On va écouter donc l'interview de l'organisatrice du Festival des Contes qui s'appelle Anne Angui.
1: Tu sais que moi ça m'interroge quand j'écoute des récits un peu traditionnels. Je me dis, ah oui, c'est vrai qu'on reste quand même dans des schémas. Souvent c'est une femme, une princesse qui est très passive, qui attend, tandis que l'homme est très actif et le but c'est de conquérir une femme. Et c'est vrai que je m'interroge, alors le plus c'est pas de supprimer ses contes, mais c'est vrai que je me dis, ça mériterait aussi de les réinterroger. Je me dis, mais est-ce qu'il existe aussi des contes qui racontent autre chose, d'autres formes de famille?
2: Tout à fait, là, j'aime beaucoup un conte arménien que je fais beaucoup pour les collégiens, qui n'est peut-être, où on peut intégrer aussi cette notion de féminisme. Et ensuite, moi, il m'a fallu du temps aussi. Et pourtant, c'est souvent un parcours initiatique.
1: Ouais.
2: Ouais. Et donc, ça reste le même. Le parcours initiatique, de grandir, alors qu'on soit féministe ou pas, mais ce parcours initiatique reste le même pour tout le monde.
1: Ouais.
2: Et en fait, l'esprit se forge un peu, l'esprit se forge quand on est plus grand, et pourtant on a ces schémas.
1: Ouais.
2: Donc, le petit chaperon, on fait pas vers quoi. On peut se poser cette question. En fait, pour tous les contes merveilleux, parce que mine de rien, quand je disais tout à l'heure, j'aime beaucoup les contes parce qu'ils ne sont pas figés.
1: Ouais.
2: Et donc, ces contes voyagent dans le temps aussi. Alors évidemment, le conte traditionnel qu'on a voulu nous raconter, que peut-être les Grimm et tous ces collecteurs ont commencer à écrire, les ont sans doute figés, alors que Toto, des Cendrillons, il y a 400 versions de Cendrillon, il y a des versions très très païennes.
1: Ouais.
2: Ensuite on voit aussi à quel moment peut-être que cette chose judéo-chrétienne s'empare du conte, et on y voit toutes ces choses.
1: Oui, c'est ça.
2: Et pourtant, la fille, elle va grandir. Qu'est-ce qu'elle nous raconte? La première fois, quand elle ose désobéir, tout ça, ça s'apprend au fil du temps.
1: Ouais.
2: Et donc, mais ça reste la même chose. Alors évidemment, moi, il y a des choses qui me font rire aussi, mais pas ça. Je me dis donc, je crois que finalement, je me suis peut-être un peu... Je les ai apprivoisés peut-être différemment.
1: Okay.
2: Parce que moi, maintenant, ce que je vois dans le conte, c'est quand la jeune fille, quand elle va, et quand la première fois, il y a la désobéissance.
0: Donc on vient d'entendre Anne Angui qui nous parlait donc justement de sa vision... notamment féministe du conte. Et en tout cas, ce qu'on a aussi remarqué en faisant des petites recherches, c'est aussi quelles histoires on a retenues avec le temps, parce qu'on s'est rendu compte, là, aujourd'hui, il y a des chercheurs et des chercheuses qui retracent l'histoire, en retraçant l'histoire du conte, constatent qu'il y a aussi des récits alternatifs qui ont été oubliés. Donc ça, plus le fait qu'on a figé les contes, comme disait Anne Angui, que peut-être que si on les avait laissés sous forme orale, qu'ils auraient évolué aussi avec leur temps. C'est des perspectives intéressantes pour se demander aujourd'hui quels contes on hérite, en fait, de quels contes on hérite.
3: Moi, je trouve ça très intéressant d'avoir entendu son point de vue. Et cette chose-là de l'écrit et de l'oralité, c'est quand même pas la même approche du tout de la littérature. L'oralité, ça peut rester une forme de littérature parce que ça... même si c'est pas écrit, c'est des histoires, c'est de la fiction. Mais comme ça se transmet, ça s'altère, ça se modifie, ça se nourrit avec le temps, comme tu dis. Et là, je trouve ça trop intéressant de se rappeler que le livre, l'objet écrit, à la fois, ça nous permet de garder la mémoire, mais en même temps, ça la trie. Enfin, ça sélectionne, en fait, la mémoire. C'est une mémoire sélective, en fait, l'écrit. Et l'écrit est toujours... les gens qui écrivent, ça fait foi, entre guillemets, comme tu me disais tout à l'heure, l'histoire est écrite par les vainqueurs. Enfin, c'est un peu ce truc-là de... Il y a plein de personnes qui ont écrit ou inventé des contes, mais qui n'ont pas passé la postérité parce que ça n'a pas été transmis par le papier, quoi. Donc on a perdu tout un pan de la littérature contée.
4: Ouais, moi je serais curieuse d'avoir... sur les 400 versions, c'est ça, de Cendrillon ? Je serais curieuse d'en avoir déjà beaucoup plus qu'une seule dans ma tête, parce que je me dis, est-ce qu'il y a eu justement des points de vue différents, des personnages, enfin voilà, des interactions qui seraient surprenantes ou... Voilà, donc je ne sais pas, ça peut être des recherches intéressantes à faire, mais carrément. Déjà, de le savoir, c'est très chouette.
3: Ouais. Bah déjà, je ne sais pas vous, mais moi, entre la version que j'ai lue enfant de Cendrillon et la version de Disney, déjà, ce n'est pas tout à fait pareil.
4: Alors, je ne suis pas très branchée Disney, mais sans doute.
3: Moi, je me souviens, quand j'étais petite, j'avais un livre de contes qui était chez ma grand-mère et qui était déjà le livre de contes de ma mère et ses sœurs, donc un vieux livre illustré. Et Cendrillon, ses sœurs, notamment le rapport avec ses sœurs, n'était pas du tout le même. Dans Disney, je ne sais pas si vous voyez le rapport que là avec ses demi-sœurs, du coup, elles sont détestables, quoi, les demi-sœurs. Elles sont très
1: Y a la concurrence.
3: Moqueuses. Il y a toujours ce rapport de concurrence entre elles. Ouais, c'est vraiment horrible. Tandis que dans le conte écrit, alors je ne sais plus par qui, Charles Perrault ou Grimm, je n'ai plus trop en tête qui c'est qui a figé l'écriture de Cendrillon, mais de mémoire, le rapport qu'elle a avec ses sœurs n'est pas du tout le même et pas aussi concurrentiel, pas aussi belliqueux, quoi. Donc voilà, déjà, il y a ce truc-là qui est trop intéressant, je trouve, sur l'écrit versus l'oralité et qu'est-ce qu'on se transmet. Et selon qui a écrit, quoi, en fait, c'est pas du tout la même chose.
1: Puis il y a aussi ce que ça vient raconter, parfois aussi d'une certaine violence de la société, où, par exemple, dans La Belle au bois dormant, il y a aussi des versions où, en fait, le prince vient commettre une agression sexuelle sur La Belle au bois dormant, endormie, enfin, voilà, où c'est assez cru, assez violent, et où, par exemple, l'histoire des mille et une nuits de Sherazade, où en fait l'origine de pourquoi elle raconte les histoires, l'origine elle-même, elle est assez violente. Du coup, c'est son mari qui tue normalement à chaque fois ses nouvelles compagnes, et elle, pour ne pas mourir, chaque soir, elle raconte à son mari une histoire dont elle ne termine pas la fin pour que lui reste suspendu à l'histoire, ne la tue pas, et jusqu'à la mille et une nuit où en fait il se rend compte qu'il est tombé amoureux. Bon, il s'agit donc de thèmes assez violents, de rapports de force, et puis des choses très des thèmes très absolus avec l'amour, la mort, des choses assez profondes qui viennent parler, ouais, de sujets très
3: engageants. Moi, c'est des archétypes, de relations, des archétypes de situations qui sont là pour mettre en garde les auditeurs et surtout les auditrices, peut-être, des contes. Attention, je sais pas moi. Enfin, en fait, je sais même pas comment l'interpréter, parce que est-ce que du coup ça met en garde les petites filles, par exemple? Souvent on a entendu que le petit chaperon rouge, ça pouvait être l'objectif, c'était de mettre en garde les jeunes filles de pas sortir de la maison, de pas s'aventurer dans le dehors toute seule, et surtout de pas s'aventurer tout court, en fait, et de rester bien dans leur place, leur case qui est à l'intérieur de la maison, sinon au risque de faire de mauvaises rencontres. Est-ce que c'est ça ou... Enfin, je sais pas, ouais, c'est vrai que c'est souvent ce qu'on a entendu. Mais ça pourrait être re-questionné, l'objectif des contes. Il y a aussi ce truc-là un peu judéo-chrétien dans l'enregistrement, où il y a eu un syncrétisme, je pense, à un moment donné, entre les histoires de l'Ancien Testament que, en fait, le prêtre racontait. Parce que quand même, il y a aussi toute une époque où raconter, c'était aussi transmettre... des idées morales à des personnes qui n'étaient pas forcément lettrées. Et c'était le rôle aussi de la religion avec l'Ancien Testament. C'était quand même d'inculquer à la population, au peuple, des valeurs judéo-chrétiennes, alors même qu'ils ne pouvaient pas lire la Bible. Donc, est-ce que les contes et la religion se sont à un moment donné mélangés dans l'objectif? Je ne sais pas.
4: Formater les esprits.
3: Ouais. De les guider, de les formater, je ne sais pas si...
1: Et est-ce que ça a vraiment résisté? Enfin, est-ce que ça a vraiment réussi? Parce qu'il y a toujours eu la persistance aussi de contes populaires, malgré, du coup, justement, le fait de ne pas savoir lire. L'oralité, ça permet aussi de dépasser ça.
3: Ouais.
1: Donc, intéressant.
3: Je vous propose justement que je vous lise un petit extrait d'un conte revisité. Donc c'est justement, puisqu'on parlait des contes traditionnels de notre enfance et qu'on connaît tous, Eh bien, il y a eu une édition là toute récente chez l'édition qui s'appelle On ne compte pas pour du beurre, maison d'édition jeunesse, qui a édité deux jolis livres qui s'appellent Il était une autre fois. Donc c'est Anne-Fleur Multon et Mathilde Forget qui ont collaboré avec l'illustratrice Célia Housset pour revisiter ces contes-là de nos enfances sous un jour nouveau, plutôt inclusif et queer aussi, avec des personnages qui peuvent aussi nous parler à nous aujourd'hui voilà, de manière plus contemporaine. Je vous propose que je vous lise le début de La Belle et la Bête, si ça vous dit.
1: Carrément.
3: Alors... La Belle et la Bête. On racontait, en ces temps-là, qu'il y avait au bord du royaume, aux confins de la forêt, un château qu'on disait imprenable, où vivait une bête. On disait que ceux qui avaient essayé d'y entrer n'étaient jamais revenus. On disait aux jeunes filles qui n'étaient pas sages, « Tiens-toi tranquille, ou la bête te mangera. » Ces rumeurs vinrent un jour aux oreilles du roi. Son général ayant disparu en d'étranges circonstances, le poste était vacant. Le roi vit là l'occasion de faire une pierre deux coups. Le chevalier qui parviendrait à entrer dans le château de la bête et à revenir avec sa peau se verrait offrir 1000 écus et la prestigieuse place de général. Ainsi, le royaume serait débarrassé de cette horrible bête et lui serait sûr de son recrutement. La décision fut prise, l'appel fut écrit et bien content de lui, le roi s'en retourna dans ses appartements manger des chocolats en se frottant le ventre. Le lendemain, dans tout le royaume, les trompettes d'argent sonnèrent. On se précipita sur les places des villages, dans les halles des marchés, et on vint en masse écouter le message du roi. Richesse, gloire, triomphe, il n'en fallait pas plus pour mobiliser tout ce que la contrée comptait d'aventuriers, de chevaliers et de seigneurs. Dans l'un de ces villages où étaient passés les messagers du roi, vivait une jeune femme que sa mère et son père cherchaient à marier. On l'avait appelée Belle, car c'était ce que l'on espérait qu'elle soit, et qu'il n'était pas inutile parfois de pousser le destin. Ses parents attendaient d'elle pour son 16e printemps qu'elle entre dans le monde. Il fallait qu'elle épouse, et plutôt rapidement, au moins un riche marchand, au mieux un petit noble. Elle savait la broderie, avait appris le chant et l'art de faire des compliments sans en avoir l'air. On l'avait même entraînée à garder le dos droit en empilant de lourds romans sur sa tête. Malheureusement, Belle s'entêtait plutôt à les lire. On espéra que ce défaut ne se verrait pas trop, sa mère lui recommanda de beaucoup sourire et de surtout se taire. Son père lui rappela qu'il pouvait être utile d'avoir l'air un peu sot et ce fut pour Belle sa première présentation au bal des débutantes. En ces temps-là, c'était à ce genre de bal que les gentilshommes et les veufs venaient chercher une épouse. Comme il était prévu, Belle y trouva foule de prétendants, mais les jugea au mieux assommants, au pire prétentieux. Elle s'ennuya beaucoup, pardon, et rentra chez elle parfaitement désespérée. Au bout du 13e bal, son père perdit patience. « Belle, éructa-t-il, il vous faut obéir. Le problème est bien simple. Si vous n'y mettez pas du vôtre, nous le ferons pour vous. Demain, c'est le bal de Noël. Vous y désignerez l'heureux élu qui sera votre époux. Sinon, votre mère choisira un riche fiancé, qu'importe qu'il vous plaise ou non. » Sa mère renchérit des éclairs dans la voix. Qu'il ne faudrait pas venir pleurer si d'aventure il avait le double de son âge. Et du poil aux oreilles, se dit sombrement Belle en soupirant. Mais rien ne l'horrifiait davantage que l'idée d'un mariage avec l'un des gentilshommes rencontrés ces derniers soirs. Quel destin terrible d'être une jeune femme, pensa Belle en se mettant au lit. C'est le lendemain qu'elle fut réveillée par les trompettes d'argent des émissaires du roi, comme le reste du pays. Le message était destiné aux messieurs, mais Belle l'entendit aussi. Et s'il y avait là le début d'une solution ? Avec 1000 écus, plus besoin d'un mariage, elle se prendrait toute seule en charge. Elle pourrait peut-être même ouvrir sa propre librairie. Elle ne dirait rien à personne de son idée folle. On lui rirait au nez. Une jeune fille, lui dirait-on, n'a aucune chance face à la terrible bête. Qu'importe, de toute façon, elle n'avait pas le choix. Elle partait tuer la bête et acheter ainsi sa liberté. Sachant que les jeunes filles à marier sont surveillées comme le lait sur le feu par leur famille, inquiète du moindre scandale, Belle n'était pas autorisée à sortir sans chaperon. Il fallut d'abord ruser pour échapper à la vigilance de ses parents, mais Belle était maligne et férue d'histoires épiques. Elle connaissait le truc d'attendre que la nuit tombe et de glisser dans son lit un traversin pour imiter le corps. Elle partit dans le soir, le sang battant aux tempes. Dehors, il faisait très froid. Le givre avait figé l'eau profonde des puits. Le vent cinglait les ruelles où personne ne se risquait. Pourtant, Belle dansait dans le blizzard, ne sentait pas le froid. Ses cheveux et son sourire s'échappaient de sa grande capuche sombre. Elle vivait enfin quelque chose. Voilà, je vais m'arrêter là, mais je vous invite à lire la suite. Si vous voulez.
4: Est-ce qu'elle a ouvert sa librairie ?
3: Le découvrir. l'histoire ne le dit pas. L'histoire s'arrête avant. Mais vraiment, c'est très intéressant de lire la suite. Je ne sais pas si je vous spoil ou pas. Est-ce que je vous spoil ?
1: Non, comme non, ça, ça okay, donne envie d'aller passer à la librairie.
3: Passez me voir à la librairie si vous voulez lire la suite. Parce que donc, j'ai ces deux ouvrages. Il était une autre fois, dans les rayons de la librairie au Chélard. Et voilà, c'est assez surprenant la fin. C'est assez chouette aussi d'entendre dans la langue qu'il y a une manière de raconter l'histoire qui est pas figée quoi sur les formulations un peu à l'ancienne des contes. Enfin, il y a aussi un peu d'humour et un peu de mots contemporains, de formulations contemporaines du coup qui peuvent voilà tout simplement faire évoluer les contes. Voilà, j'avais envie de vous lire ça.
1: Merci.
4: On fait une petite pause musicale.
3: On peut faire une petite pause musicale, tout à fait.

0: Alors, dans les contes, il n'y a pas que des sorcières. Il peut aussi y avoir des ours. Et moi, je vais vous parler d'un album jeunesse et qui a un conte revisité, en fait. Comme tu disais, Émilie, tout à l'heure, aujourd'hui, il y a beaucoup de réécriture des contes. Et c'est assez savoureux ce qu'on peut trouver. Donc, le titre, c'est « Bou et les trois ours ». Donc, l'autrice, c'est Elsa Valentin, l'illustratrice Ilia Green. C'est publié aux ateliers du Poisson Soluble, une petite maison d'édition auvergnate. Et elle a donc revisité le conte Boucle d'or et les trois ours, avec beaucoup d'audace et de créativité. Et en fait, elle a complètement inventé un langage. C'est déformé, farfelu, et elle joue beaucoup avec les sonorités. C'est pour ça, c'est un texte qui se prête très bien à la lecture à voix haute. En bibliothèque, j'ai beaucoup de collègues qui le racontent beaucoup à voix haute parce qu'il est vraiment savoureux. Et donc, elle propose une autre manière de lire un conte traditionnel. Et donc, il y a des mots inventés, des mots valises et des mots d'un registre familier parfois. Et elle a aussi intégré dedans des mots étrangers, des mots du créole, du Cap-Vert, du Wolof, de l'italien, de l'anglais. Et avec tout ça, malgré tout, ça reste transparent et compréhensible. Donc, c'est vraiment savoureux et l'illustration, c'est assez... Enfin, c'est très différent du boucle d'or traditionnel que l'on connaît. Et c'est très poétique, c'est plein de couleurs aussi. Et j'aime beaucoup le trait de cette illustratrice. Je vais juste vous en lire un tout petit extrait, parce que comme c'est à écouter, je lis le début. « L'était une fois une petite boue qui vivait dans la forêt avec sa maille et son paille. Un jour, elle partit caminer dans la forêt pour groupir des flores. « Petite boue, ne t'élonge pas trop !» lui dirent sa maille et son paille. « D'accodac !» répondit Boue. Sur le chemin, elle rencontra le piaf qui lui dit « Jour, petite boue, qu'es-tu fait ?»« Je groupis des flores !» répondit Boue. « Suis-moi, petite boue, je vais te montrer la flore bunita bellissima !» dit le piaf. Voilà, donc elle va faire ses pérégrinations dans la forêt et bien sûr rencontrer les ours à un moment. Mais voilà, je ne vous en dis pas plus. Enfin, je vous le conseille vivement, c'est vraiment savoureux à lire.
1: C'est trop joli à entendre.
2: Ça donne envie d'entendre la suite.
1: Carrément.
0: Oui, c'est le suspense.
1: Et on vous propose à présent de vous parler de nos coups de cœur du moment qu'on a essayé de raccrocher un petit peu aussi à notre thème du jour qui est le... je crois, Géraldine, que tu voulais nous parler d'un livre qui t'a beaucoup plu et qui est assez récent.
0: Tout à fait. Et c'est un livre qui s'appelle « Nous sommes faits d'orage ». C'est un roman de Marie Charelle qui a été publié aux éditions Les Léonides en 2025, je crois. Ouais, tout récent. Et en fait, l'autrice Marie Charelle, elle est romancière, journaliste, elle a écrit plusieurs romans. Peut-être que vous connaissez Les Mangeurs de Nuit, qui a été publié en 2023 et qui a eu plusieurs prix littéraires, qui a apparemment eu un joli succès. Mais celui-ci aussi, je pense qu'il est bien, il est bien parti. Et elle a voulu, dans ce livre-là, rendre hommage aux montagnes et aux légendes et aux contes albanais. Donc je me suis dit, ah super, en plus c'est mon coup de cœur et je peux le raccrocher à notre thème du jour, donc j'étais contente. Et je rentrais juste de vacances, mais j'avais encore envie de voyage, et là je suis partie en Albanie, donc au sud-est de l'Europe, et dans un village, le village sans nom. Et avant de vous parler des personnages un petit peu, j'avais envie de revenir sur tous les éléments du folklore albanais dont elle parle dans ce livre. Et par exemple, pour commencer, on va rencontrer la Kulshedra. La Kulshedra, c'est un dragon femelle, un démon de la tempête, et qui est décrit comme ça dans le livre. Lorsqu'il vit suffisamment longtemps, le serpent de nos montagnes se transforme en Bola, un monstre souterrain au long corps d'anguille. Il dort toute l'année, loin des hommes, à l'exception de la nuit de la Saint-Georges, lorsqu'il ouvre ses yeux à facettes argentées pour regarder le monde. Après 12 années sous terre, le Bola se transforme. Ses cheveux poussent, il apprend à maîtriser les éléments jusqu'à devenir une Kulshedra. La créature semi-divine, maîtresse des pluies, de l'eau et des tempêtes. Impitoyable et juste, la Kulchedra peut offrir sa protection au village, où elle trouve refuge, ou bien maudire les hommes incapables de respecter la terre où ils vivent. Alors elle les prive d'eau, source de toute vie. La Kulchedra est une métamorphe. Parfois, elle prend l'apparence d'une femme, dissimulant sa véritable nature à ceux qui la croisent. Parfois aussi, la déesse féroce prend l'apparence d'un oiseau. Voilà, donc on rencontre aussi la sorcière, la Striga, donc le Bola, le monstre souterrain, qui devient parfois un dragon. Il y a aussi les Drangues, ou les Dragas, c'est des hommes semi-humains qui ont des ailes invisibles sous les bras. Et à un moment, il y a une des personnages qui rencontre un berger, il a des bandages dans le dos, et elle se demande si du coup, c'est pas un ange qui cache ses bandages. Et on rencontre aussi Rofasa, la femme qui trompe le diable. Donc... avec tous ces éléments-là, on va suivre l'histoire de Sarah. Donc, on est en 2023, qui perd sa maman et sa maman, avant de mourir, lui dit « va retrouver Elora ». Et donc, Sarah, elle vivait en Islande avec sa maman, Esther, et elle sait que sa maman est née en Albanie, etc., mais elle n'en sait pas grand-chose. Et donc, il faut qu'elle parte en Albanie sur les traces de cette Elora dont elle sait absolument rien. Donc, c'est comme ça qu'on va suivre ces différents personnages. Donc, on va rencontrer des bergers dans les montagnes albanaises. On va rencontrer des femmes qui sont d'abord des épouses au foyer et puis qui vont... un jour découvrir aussi la liberté et l'émancipation, comme Lul, qui va partir justement vivre en Islande, parce qu'un jour, elle a lu un article sur, en 1975, la grève des femmes islandaises qui ont arrêté de travailler pendant 24 heures, et ça a mis à terre le pays,
1: oui,
0: vraiment.
1: Oui, j'en ai entendu parler aussi.
0: Voilà, et là, c'est la puissance aussi de ce qu'on peut lire et de ce que ça peut donner comme idée dans la tête, en tout cas, semer comme graines, pour faire une petite référence à la dernière émission, voilà, on avait semé des graines. Et donc, Sarah va partir sur les traces de cette Elora, et cette Elora qui a eu une malédiction au départ, et des sorcières accoucheuses à l'époque ont dit d'elle qu'elle aurait deux vies, mais qu'elle attirerait deux fois plus de malheur. Et en effet, c'est ce qui va lui arriver. Enfin, ça va être assez puissant en termes de traumatisme et d'émancipation. C'est vraiment un roman qui est foisonnant. Enfin,
1: ça a l'air vraiment foisonnant.
0: Ah ouais, mais parce qu'il y a des thématiques... enfin voilà, on va passer de la violence du patriarcat, la quête des origines de son histoire familiale, l'absurdité, la réalité, la violence d'un régime dictatorial, puisqu'on est dans les années 70 en Albanie. Moi, j'ai appris plein de trucs sur l'histoire de l'Albanie que je connaissais à peu près pas, en fait, je me suis aperçue. Et donc, avec des choses qui sont des éléments véridiques de l'histoire du pays à cette époque-là. Il y a aussi des portraits de femmes qui sont assez incroyables, malgré ce que dit le Kanoun. Alors, le Kanoun, c'était la loi traditionnelle. Je crois que j'avais un petit extrait. Mais c'est pas celui-ci, c'est pas le plus beau. Je vais vous parler un extrait de poésie plutôt. Ça. En tout cas, le Kanoun, c'est tout ce que la loi ancestrale dit. Donc, les femmes sont la propriété de la famille, les aînés tu respecteras, la famille tu honoreras. Toute blessure non indemnisée compte pour un demi-mort. Les hommes respecteront la vengeance du sang. L'homme, qu'il soit mari, père ou frère, prend les décisions. Voilà, c'est très clair, comme ça, au moins, on sait où on va. Donc, il y a tout ça, il y a aussi la puissance et la force réparatrice de la montagne. Enfin, c'est incroyable, la présence de la montagne dans ce livre et comment elle transcende les gens qui choisissent d'y vivre, puisque beaucoup de personnes, pendant la dictature, vont aller vivre dans les montagnes, en fait. Et c'est aussi un roman d'émancipation et de liberté et de poésie. Pendant la dictature, beaucoup de personnes vont choisir de résister, vont aller écrire des slogans, parce que le dictateur, je ne sais plus son nom, mais il est vraiment fou, il demande aux bergers, aux gens, d'aller écrire des slogans pour supporter, enfin, pour faire son culte de la personnalité.
1: Ah oui.
0: Donc d'afficher sur les pierres, dans les montagnes.
1: La propagande, quoi.
0: Voilà, de la propagande. Et les bergers qui résistent, ok, ils vont afficher des choses, mais ils affichent des poèmes, en fait. Donc c'est super assez grand. Aussi là la puissance de la poésie. Je crois que c'était là que j'avais envie de vous en lire un petit extrait. Si j'ai encore un petit peu de temps. Oui, je peux. Allez, juste un petit extrait de poésie. Ouais, ça va.
1: Rapido.
0: Ah bah alors peut-être pas celui-là, alors peut-être celui-ci sur la liberté. 278, comme ça, hop. Alors là, je ne vais pas vous dire quelle est la personne qui parle, parce qu'il faut que je laisse un petit peu de suspense. C'est juste une des personnes de ces, un des personnages qui va rencontrer, qui se trouve vivre quelques jours avec Dritan, un berger montagnard et poète. Ces derniers jours, j'ai beaucoup réfléchi à ce qu'est la liberté, dit-elle enfin, ce qu'elle signifie, comment elle se vit au quotidien. J'ai trouvé la réponse en vivant auprès de toi ces derniers mois. Dritan. La liberté se résume à un mot, choisir. Nous pouvons choisir d'en vouloir à la terre entière, de nous terrer dans le désespoir pour verser des larmes acides chaque jour sur la vie qui nous a été dérobée. Mais nous pouvons aussi choisir de refermer le livre des tristesses une bonne fois pour toutes, d'écrire de nouvelles pages, de recommencer. Ne jamais oublier, non, ne pas subir le passé comme une victime. Ce choix, c'est le plus grand et l'unique pouvoir dont nous disposons. Je veux être puissante, moi aussi, comme toi. Le berger examine le visage de la fille comme s'il la voyait pour la première fois. Il aimerait lui dire qu'elle a raison, que le bonheur n'est pas interdit aux gens communs, que la liberté se résume à des choix, que les viols, les meurtres et la vengeance du sang ne peuvent en rien défaire une vie en un souffle. Lui sait que ce n'est pas si simple, qu'il ne suffit pas de rayer le passé pour en atténuer la douleur. Il pourrait lui dire qu'elle se trompe sur toute la ligne, que ce à quoi elle aspire est impossible, mais elle a raison sur un point. Lui, Dritan, a choisi. Ici, dans nos montagnes, poursuit-elle, les hommes possèdent peu et les femmes n'ont rien. Aujourd'hui, je rêve de devenir berger, comme toi, de marcher chaque jour auprès des bêtes, chanter avec les autres et m'endormir sous les étoiles. Mais cela m'est interdit parce que je suis une femme. Voilà pourquoi je veux devenir une burnesha. Bon, je ne vous dis pas qu'est-ce que c'est, vous devinerez, vous verrez, vous irez lire plutôt.
1: Je pense que ça donne vraiment envie de le lire.
0: Merci. En tout cas, c'est un roman que j'ai trouvé lumineux avec des passages extrêmement douloureux, traumatiques. On parle de dictature, on parle de mort, de souffrance. Et en même temps, et moi c'est ce que j'aime dans les livres, dans les romans surtout, c'est qu'il y a un angle qui est lumineux, c'est ça. C'est-à-dire qu'il y a toujours la lumière au bout du tunnel, quoi qu'il se passe. Il va y avoir des choses dramatiques, mais quelque part, la vie continue et elle peut aussi apporter d'autres choses. Donc voilà, les éditions Les Léonides, c'est comme ils disent que c'est une galaxie qui peut prendre des formes intimes, à propos des maisons d'édition, et j'aime bien parce que c'est vraiment un texte qui est foisonnant, qui est comme une galaxie de météorites. Enfin, c'est comme ça qu'il le présente. Et c'est voilà. Donc Marie Charelle. Nous sommes faits d'orage et courez vite l'acheter à la librairie.
2: Merci.
1: Merci Géraldine, ça donne trop envie de le lire. C'est marrant Géraldine que tu parles de Kulchedra, là, de ce personnage folklorique, mi-femme, mi-serpent, mi-dragon. Puisque moi dans le livre que je voulais vous présenter en coup de cœur, il y a exactement le même personnage. Et peut-être que le nom vous est un peu plus familier puisqu'on parle du folklore européen. Européen, on va dire d'Europe de l'Ouest, on le retrouve dans plusieurs traditions orales, Allemagne, France, Italie, et je parle de la vouivre. La vouivre, vous savez, c'est cette femme qui va nue dans les marais, qui peut aussi bien être un serpent qu'un dragon, et qui, selon la tradition orale, est un personnage qui garde les trésors. Qui est un peu ambivalent parce qu'il est très irascible, ce personnage. On peut vite si on le perturbe ou si on le, comment dire, on le dérange trop, il peut se retourner contre nous et au détour d'un chemin nous semer le trouble en fait. Et c'est un personnage qui est central dans le petit livre que je voulais vous présenter aujourd'hui qui s'appelle Élise sur les chemins. Écrit par Bérangère Cournu en 2021, édité aux éditions Le Tripode. Et donc, ce petit livre est vraiment savoureux parce que c'est une forme littéraire qui est un ovni, je trouve. C'est pas vraiment un roman, c'est pas de la poésie non plus, mais pourtant, quand on l'ouvre, on a l'impression de voir des strophes et il y a même un petit jeu des fois, enfin très souvent, de rimes. Donc ça peut se rapprocher d'une forme poétique. Et en fait, je crois que la forme à laquelle j'ai tout de suite pensé en fermant le livre, en le finissant, c'est le conte. Je me suis dit, c'est un conte. Ce que je viens de lire, c'est un conte. Élise, en fait, ce personnage central, il est, c'est une petite fille. Donc déjà, on est à hauteur des yeux d'une enfant pendant toute l'histoire. Et il s'agit d'une fille qui se trouve dans une fratrie de sept enfants, qui sont les enfants de la famille Reclus, d'Élisée Reclus, donc vous savez, le géographe et écrivain qui a vécu au 19e siècle. Donc Élisée Reclus qui avait une grande fratrie. Donc ce livre est une fiction, c'est inspiré de sa vie, c'est pas totalement vrai, puisqu'on est en plus dans un conte qui mêle le merveilleux, le folklorique, avec une histoire d'émancipation et de quête initiatique. Donc on est vraiment dans ces archétypes dont tu parlais, Sol, au tout début de l'émission. Tous les contes, finalement, nous parlent peut-être de quête initiatique. Et donc cette petite fille, elle va en fait être poussée par les chemins, comme le dit le titre de cet ouvrage, à la recherche de son frère, de son grand frère Élisée, qui est parti et qui n'est pas vraiment revenu. C'est un conte qui parle beaucoup de ce lien entre frère et sœur, qui parle du paysage, de la montagne et de cette femme serpent qui donne des conseils à cette jeune fille. C'est vraiment étonnant comme livre. Moi, j'ai beaucoup aimé et je l'ai lu presque d'une traite. Ça se lit très, très vite. Voilà, c'était une recommandation de lecture, mais je ne vous en dirai peut-être pas beaucoup plus pour aujourd'hui.
2: Merci beaucoup pour ton conseil de lecture. Ça a l'air super. Et bah, pour clore cette partie, cette émission sur le conte, j'ai aussi envie de vous parler d'un livre que j'ai beaucoup aimé, qui s'appelle « L'ivrogne dans la brousse ». Il a été écrit en 1952 par un écrivain nigérian, Amos Tutuola. Et en fait, c'est assez particulier comme livre, parce que donc, l'auteur s'est inspiré des contes Yoruba, et en même temps, il a écrit en anglais, mais avec de la syntaxe Yoruba. Donc il invente une langue qui est très particulière, avec beaucoup de répétitions, beaucoup de redondances, et ça donne un côté presque charmant au texte. Et en fait, c'est l'histoire. Enfin, ça commence, le récit commence par le personnage principal qui dit « Depuis 10 ans, je me saoule au vin de palme ». Et en fait, donc, c'est le personnage principal qui se saoule au vin de palme depuis longtemps. Et en fait, il y a un personnage qui lui prépare sa boisson tous les jours, mais qui un jour meurt. Et en fait, le personnage, du coup, se met en quête d'aller retrouver celui qui lui préparait sa boisson jusqu'au pays des morts. Et donc va commencer encore une fois une quête. On parlait de quête initiatique. Et ce qui change aussi par rapport à nos contes un peu traditionnels, c'est que les catégories, peut-être, il y a quand même des catégories spécifiques avec, des hommes, des femmes, mais il y a aussi beaucoup de personnages surnaturels on ne sait plus vraiment s'il s'agit d'humains, d'êtres surnaturels, les deux sont mêlés. Et c'est assez passionnant. C'est un petit peu, parfois ça vient toucher des sujets, parfois c'est un peu cruel, il s'agit beaucoup de morts, ça parle aussi parfois un peu de violence, mais en tout cas c'est assez inédit. Moi, quand je me suis dit, ah mais j'avais jamais rien lu de tel. Alors je vais vous lire un petit extrait, c'est pas l'extrait le plus original, mais en tout cas j'aimais bien cet extrait. J'y vais. Le jour même où le père de ma femme me dit où se trouvait mon malafoutier, je dis à ma femme de faire nos bagages, ce qu'elle fait. Nous nous réveillons de bon matin et nous commençons à nous diriger vers un endroit inconnu, mais à peine à 3 km de la ville que nous venions de quitter, ma femme me dit qu'elle avait oublié un petit bijou en or dans la maison que j'avais réduite en cendres. Elle me dit qu'elle avait oublié de l'emporter avant que la maison soit réduite en cendres. Elle me dit qu'elle va retourner le prendre, mais je lui dis qu'il avait dû être réduit en cendres avec la maison. Elle me dit que c'était du métal et que ça ne pouvait pas être réduit en cendres. Et elle me dit qu'elle allait retourner le prendre, alors je la supplie de ne pas y retourner, mais elle refuse radicalement. Et quand je la vois qui retourne le chercher, alors je la suis. Arrivée là, elle prend un bâton et se met à fouiller les cendres avec, et Alors voilà que soudain le milieu des cendres s'élève et qu'apparaît aussitôt un bébé cul-de-jatte. Il parlait avec une petite voix comme le téléphone. Dès que nous voyons les cendres s'élever et se changer en un bébé cul-de-jatte, et de plus qu'il parlait avec une petite voix, alors nous commençons à nous éloigner. Il se met à dire alors à ma femme de l'emmener avec elle, de ne pas s'en aller sans l'emmener, mais comme...

0: chambre pour lui acheter de quoi manger. Nous avions très faim en arrivant là, mais au moment de manger, le bébé Kudjat nous en empêche. Au lieu de ça, il prend la nourriture et l'avale comme un homme avale une pilule. Alors en voyant ça, la marchande s'enfuit en laissant sa marchandise en plan. Et quand le bébé Kudjat voit que la marchande avait laissé en plan sa marchandise, il rampe vers la nourriture et avale tout comme un rien. Alors je vais passer à un passage et on se demande, enfin après les personnes se demandent comment ils vont se débarrasser du bébé Kudjat.
1: C'est incroyable ce personnage. Et j'ai l'impression que c'est surréaliste.
0: C'est surréaliste et je vais juste lire la fin parce que toute la question. Le bébé les empêche de respirer, puis il les empêche de manger et puis après il raconte qu'il les empêche même de dormir. Donc là, comment allions-nous pouvoir nous débarrasser de ce bébé Kudjat? Mais Dieu est tellement bon que cette nuit-là, comme nous le portions ça et là dans la brousse, nous entendons jouer de la musique quelque part dans cette partie de la brousse et il nous dit de le porter là où nous entendions cette musique. Une heure après, nous y étions. Là où nous le portons, nous voyons des êtres que nous appelons l'un tambour, l'autre chant et le dernier danse. Et ces trois êtres étaient vivants comme nous. Aussitôt arrivé là, le bébé Kudjat descend de sur ma tête et il se joint aux trois êtres en question. Lorsque tambour se met à battre de lui-même, c'est exactement comme s'il avait été battu par 50 hommes. Lorsque chant se met à chanter, c'est exactement comme si une centaine de personnes avaient chanté ensemble. Lorsque danse se met à danser, le bébé Kudjat se met à danser lui aussi. Ma femme, moi-même, les esprits, etc. dansent avec danse, et celui qui entend ou voit ses trois compagnons ne peut s'empêcher de les suivre n'importe où qu'ils aillent. Nous suivons les trois compagnons et nous continuons à danser avec eux. Nous suivons comme ça les trois compagnons et nous dansons pendant 5 bons jours sans manger ou nous arrêter une seule fois. Enfin, nous arrivons dans un endroit où ces êtres avaient bâti des locaux en terre battue. Et en fait, je lis la dernier passage. Il y avait deux soldats de garde devant les locaux, mais quand nous arrivons là avec ces trois compagnons, ma femme, moi-même, etc., nous nous arrêtons à l'entrée. Seuls les trois compagnons et notre bébé Kudjat pénètrent dans les locaux et ensuite, nous ne les avons plus revus. Nota bene, nous ne désirions pas les suivre jusqu'à cet endroit, mais nous ne pouvions nous empêcher de les accompagner en dansant. Et en fait, après, le bébé reste avec eux.
1: En fait, c'est fou. La manière dont c'est écrit, je trouve que c'est très dans l'oralité, justement. Ouais, enfin, on sent que c'est vraiment un texte qui se raconte. Il y a énormément de répétitions.
0: Tout le temps, ouais.
1: Enfin, ce que tu disais aussi tout à l'heure, avant l'émission, tu m'en parlais déjà de cette manière de répéter les formulations, on dirait que c'est quelqu'un qui nous raconte une anecdote qui lui est arrivée.
0: Oui.
1: Et il raconte l'autre jour. Enfin, tu
0: oui,
1: vois,
0: et je trouve ça presque drôle. Et puis parfois, oui. C'est presque comme s'il nous prenait un peu pour des débiles à nous répéter, pour être sûr qu'on ait bien compris. Là, c'est pas trop le cas dans cet extrait, mais parfois, c'était comme si on avait pu oublier qu'on parlait de telle personne. Il répète, qu'il parle de telle personne.
1: Ouais.
0: Et du coup, ça devient presque drôle.
1: Ouais. En tout cas, c'est étonnant, c'est vrai que comme tu dis, moi-même, j'ai jamais entendu un conte comme celui-là, quoi.
0: Et en plus, là, c'est une toute petite histoire, mais c'est ça pendant 200 pages où on passe de personnages complètement surnaturels à d'autres personnages complètement surnaturels où ça change de dimension. Parfois, on est dans des arbres, il y a plein d'êtres bizarres dans des arbres. Enfin, complètement.
1: Ça me fait penser à Ponty, je sais pas. J'ai été des images d'êtres un peu hybrides. C'est chouette, merci pour cette découverte. Est-ce que tu peux nous rappeler les références de ce conte?
0: Alors du coup, ça s'appelle « L'ivrogne dans la brousse ». C'est paru en 1952. Et d'ailleurs, ça a été un succès international. Au début, au Nigeria, ça a un peu fait scandale parce qu'ils pensaient que ça allait un peu desservir la littérature nigériane. Mais en fait, avec le temps, il est vraiment rentré dans la littérature. C'est une des plus grandes références de la littérature nigériane et plus largement africaine. Voilà.
1: Trop chouette. Eh bien, écoutez, on arrive bientôt, je pense, à la fin de cette émission. Je vous propose qu'on se fasse une petite pause musicale avant qu'on se retrouve pour le mot de la fin.

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Nous sommes en fin d'émission. Merci d'avoir écouté, de nous avoir écoutés. Vous pouvez nous retrouver en podcast sur les ondes de RDB, sur le site internet. 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Nous retrouvons le mois prochain. À bientôt sur RDB.

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2: L'Université populaire des Boutières propose pour le mois de juin une sortie visite guidée des Balmes de Montbrun et visite guidée du site archéologique et du musée d'Alba la Romaine. Le mercredi 3 juin, inscription obligatoire, participation de 15 euros et une visite de l'église abbatiale du monastier sur Gazeille avec une guide spécialisée de la montagne ardéchoise samedi 20 juin. Inscription obligatoire, participation de 10 euros. Pour adhérer à l'UPB et vous inscrire aux différents ateliers, deux possibilités. Connectez-vous en ligne sur le site www.valerieumocatourisme.fr ou rendez-vous à l'office de tourisme Ardèche-Haute-Vallée. Le prochain conseil municipal de Sainte-Agrève aura lieu vendredi 5 juin à 19h dans la salle du conseil au premier étage de la mairie. L'ordre du jour sera communiqué via Iliwap et affiché en mairie environ une semaine avant la date du conseil. L'estival revient du 7 au 9 août au Chélard et lance un appel à bénévoles. Une réunion d'information est organisée le lundi 8 juin à 18h à Valérieux, avenue de Saunier, avec présentation de la programmation, des différentes missions et elle se conclura par un moment convivial. Que vous vous posiez juste la question de donner un coup de main, que vous soyez disponible quelques heures ou tout le week-end, venez en discuter le 8 juin.
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1: Il est 14h.
5: Bonjour à tous, à la une de l'actualité, la plateforme Shein est condamnée en France à plus de 22 millions d'euros d'amende par la répression des fraudes. Elle est accusée de ne pas respecter le droit de rétractation, de manquer de transparence sur l'impact environnemental de ses produits et d'envoyer des confirmations de commandes non conformes. Déjà sanctionnée l'an dernier, l'entreprise conteste ses nouvelles amendes et parle de mesures disproportionnées. Un hommage national est rendu à Edgar Morin aux Invalides, à Paris, en présence du président Emmanuel Macron. Le philosophe et sociologue est salué pour son engagement intellectuel, humaniste et politique. Il est mort à 104 ans vendredi dernier. C'est un ancien résistant de la Seconde Guerre mondiale. La cérémonie se déroule dans la cour du Dôme des Invalides. Coup de théâtre dans l'enquête sur l'incendie des Corbières dans l'Aude. Trois agents de l'Office national des forêts ont été placés en garde à vue hier. Ils sont entendus près d'un an après le méga-feu de 2025 qui avait ravagé plus de 16 000 hectares, détruit des habitations et causé la mort d'une habitante. Les enquêteurs cherchent à comprendre précisément les circonstances du départ de l'incendie et à déterminer d'éventuelles responsabilités. L'homme accusé d'avoir agressé au couteau quatre très jeunes enfants et deux adultes dans un parc d'Annecy sera jugé devant la cour d'assises de Haute-Savoie pour tentative d'assassinat. C'est ce qu'annonce en tout cas la procureure de la République, confirmant une décision des juges d'instruction. Ils estiment que le suspect pourrait avoir souffert de troubles ayant altéré son discernement sans l'abolir totalement. Cet accident au Royaume-Uni, un hélicoptère de la Royal Navy s'est écrasé ce matin dans un champ. Les équipes d'urgence sont rapidement intervenues sur place et plusieurs routes ont été fermées pour sécuriser la zone. Pour l'heure, on ne connaît pas encore les causes exactes du crash, ni le nombre de personnes impliquées ou blessées. Une enquête a été ouverte. On termine par du sport avec d'abord de la Formule 1. Le pilote monégasque Charles Leclerc prolonge une nouvelle fois son contrat avec Ferrari. Un contrat de plusieurs années avec la Scuderia, sans durée précisée pour l'instant. Arrivé en 2019 dans l'écurie italienne après un passage chez Alfa Romeo, il reste l'un des piliers de l'équipe, avec pour l'instant 8 victoires, 27 pole positions et 52 podiums au total. Et puis en basket, réglez votre réveil, c'est le début de la finale NBA. Les San Antonio Spurs affrontent les New York Knicks. Wembanyama tentera de décrocher le titre de la Ligue américaine pour sa troisième saison seulement. Le premier à 4 victoires remportera la série et le trophée qui va avec. Le premier match s'est c'est donc la nuit prochaine à 2h30 du matin. Voilà pour l'essentiel de l'actualité. Bon après-midi à tous.
2: L'école Saint-François-Régis au Cheylard recherche un jeune volontaire en service civique. Homme ou femme, vous avez entre 18 et 25 ans, vous êtes motivé par l'engagement citoyen, l'accompagnement des élèves et avez envie de vivre une expérience enrichissante. Aucune condition de diplôme n'est requise, seule votre motivation et votre savoir-être comptent d'une durée de 9 mois à compter du 1er octobre 2026. Plus de renseignements, contactez Madame Libois, chef d'établissement, au 04 75 29 01 19 ou par mail à ec.cheper@gmail.com.
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2: La ludothèque itinérante Art des Jeux sillonne les routes d'Ardèche pour vous proposer des espaces de jeux libres adaptés à toutes les tranches d'âge. Au programme Jeux d'éveil, d'imitation, de construction et de société. Accès libre et gratuit. En devenant adhérent de l'association, vous pourrez aussi emprunter un ou deux jeux de société pour la maison. Vous avez rendez-vous le deuxième mercredi du mois de 14h30 à 16h30 au centre social Couleur des Liens et le deuxième samedi du mois de 10h à midi à la médiathèque à Privas. D'autres lieux datent sur notre site internet www.artdesjeux.com. Le prochain conseil municipal de Saint-Agrève aura lieu vendredi 5 juin à 19h dans la salle du conseil au premier étage de la mairie. L'ordre du jour sera communiqué via Iliwap et affiché en mairie environ une semaine avant la date du conseil. Le 10 juin, la maison de pays du Cheylard accueille le forum senior pour garder la forme de 9h30 à 16h. Gratuit et ouvert à tous, cet événement propose conférences, ateliers et stands d'information autour de la santé, de la mémoire, de la nutrition, de la mobilité et du logement. Seniors, aidants et proches pourront rencontrer des professionnels locaux et participer à des animations pratiques et conviviales. Renseignements et inscriptions 04 75 29 07 10. Événement organisé par le CPTS de Lérieux avec le soutien de la mairie du Cheylard.
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6: Et bienvenue dans mon émission De la lumière au grenier. Au programme du rock, de la soul, un zeste de chansons françaises et de world music, des sons vintage, des nouveautés et les grandes et petites histoires qui font la rock culture. Cette semaine, nous la jouons Italian Style.

Le 2 juin, les Italiens célèbrent la Festa della Repubblica, l'anniversaire du référendum qui, en 1946, leur a permis de choisir la République après plusieurs décennies de fascisme et de basculer pleinement, il y a donc 80 ans tout juste, vers la démocratie et la modernité. L'occasion pour moi de célébrer la contribution de l'Italie à la pop culture, et notamment d'évoquer la diaspora italo-américaine qui va donner quelques personnalités très importantes de l'entertainment populaire. On pourrait bien sûr évoquer les Scorsese, Coppola, Cimino, De Niro, Pacino qui ont révolutionné Hollywood dans les années 70. Mais puisque mon domaine est la musique, difficile de ne pas commencer par le plus célèbre des chanteurs italo-américains, Frank The Voice Sinatra. Sinatra va poser les bases de ce qui va devenir une marque de fabrique pour de nombreux chanteurs qui vont lui succéder. Côté lumière, élégance, charme, voix enjôleuse, et côté obscur, désaccointance avec la mafia et une vie personnelle plutôt agitée. Un modèle que va suivre Funky Valli, un autre gamin du New Jersey qui va passer de son quartier au sommet de la pop avec le soutien de personnages peu recommandables, comme le racontera très bien Clint Eastwood dans le film Jersey Boys.

C'était donc Frankie Valli dans un de ses titres les plus fameux, Can't Take My Eyes Off You. Un autre Frankie donc qui lui vient aussi du New Jersey, la banlieue de New York située sur la rive ouest de l'Hudson, à quelques encablures de Broadway. C'est d'ailleurs à Broadway que Valli va voir Sinatra sur scène alors qu'il est tout gamin, un choc qui va le convaincre de devenir chanteur. Il n'a pas 20 ans lorsqu'il commence à fréquenter les clubs de Newark et à monter plusieurs groupes vocaux qui vont se stabiliser sous le nom des Four Seasons en 1960, notamment avec le pianiste Bob Gaudio qui va composer de nombreux hits pour le groupe. Entre 60 et 64, les Four Seasons seront le groupe le plus populaire chez les teenagers américains, mais également chez leurs parents, rassurés par l'allure sage et bien peignée de ces quatre jeunes gens aux allures de genre idéal et aux mélodies impeccables. Au final, les Four Seasons vendront près de 100 millions de disques dans le monde entier. Et ce succès va donner des idées à une autre bande de jeunes New-Yorkais. Diane DiMucci, Carlo Mastrangelo, Fred Milano et Angelo D'Aleo viennent du Bronx, et plus particulièrement du quartier de Belmont Avenue. C'est donc naturellement qu'ils vont prendre le nom de Diane and the Belmonts et qu'ils vont également connaître un grand succès avec leur doo-wop matinée de rock comme The Wanderer que nous écouterons à suivre. De fait, avant l'arrivée en 1964 des Beatles et des groupes venus du Swinging London pour envahir l'Amérique, Frankie Valli et Diane DiMucci sont les boss des hit-parades. Et ils auront bien du mal à se remettre de cette British Invasion qui va les ringardiser en quelques mois.

Nous revenons au jazz façon crooner avec cette interprétation d'un classique de Cole Porter, Love for Sale, par un autre italo-new-yorkais. Anthony Benedetto est né dans le Queens et il va se faire connaître sous le nom de Tony Bennett dès les années 40 dans un style très inspiré de celui de Sinatra. Phénomène de longévité, Tony Bennett a enregistré cette chanson en 2021 à l'âge de 95 ans et pour l'occasion il reçoit le soutien d'une compatriote de 60 ans, sa cadette. Stephanie Joan Angelina Germanotta est née à Manhattan d'une famille aux origines italiennes, aussi bien du côté maternel que paternel. Et c'est sous le nom de Lady Gaga qu'elle connaît depuis maintenant 20 ans un immense succès comme star de la pop, en s'inspirant d'une autre star italo-américaine, Madonna. Louise Ciccione n'est pas née à New York, mais c'est bien dans la grosse pomme qu'elle va débarquer à 20 ans, avec $35 en poche et une détermination sans limite qui la conduira au sommet. Avec 400 millions d'unités, selon les livres Guinness des records, elle n'est rien de moins que la chanteuse ayant vendu le plus de disques de tous les temps. 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

Pour terminer en beauté, cette évocation des stars de la pop italo-américaine et notamment new-yorkaise, un classique signé Billy Joel. C'est par sa mère que Billy Joel est attaché à la communauté italo-américaine et c'est également un vrai New-Yorkais, né dans le Bronx et qui va déménager au gré des mouvements de ses parents dans divers quartiers populaires de la ville et de sa banlieue. Excellent pianiste, il va reprendre le flambeau de cet art si particulier d'intégrer le jazz, le rock et les musiques du moment à une tradition de la mélodie simple et directe. Tout l'art de la Serenata Napoletana, cette chanson populaire mêlant passion, mélancolie et joie et qui confère à tous ces artistes une touche particulière. Parfois considérée comme un peu trop sirupeuse par leurs détracteurs, mais bigrement efficace. Billy Joel nous chante un sommet de son répertoire, New York State of Mind.

Avec ce jingle, nous lançons une rubrique de notre émission consacrée à la musique du 21e siècle. En effet, je vous propose d'évoquer chaque semaine les chansons que nous écoutions il y a 10 ans, il y a 20 ans, soit le meilleur des années 2006 et 2016. Et cette semaine, nous voyageons dans le temps en mode latino avec en 2006 le premier album d'Agnès Jaoui. Cette année-là, le public découvre une nouvelle facette de cet artiste alors au sommet de son art au cinéma. Depuis une dizaine d'années, le duo qu'elle forme avec Jean-Pierre Bacri est un des plus réputés et des plus populaires. Auteur, metteur en scène et acteur, le couple enchaîne les succès. Un air de famille, le goût des autres, cuisine et dépendance deviennent des classiques et leur acuité à dépeindre les situations du quotidien avec un regard tendre et mordant fait mouche à chaque fois. Pourtant, à 42 ans, Agnès Jaoui ressent le besoin de s'évader pour s'exprimer dans le domaine de la musique. Et ce premier album, intitulé Canta, va être une excellente surprise. D'une part, car loin d'être un disque d'actrice, on y découvre qu'Agnès Jaoui possède une vraie voix, puissante, maîtrisée et terriblement expressive. D'autre part, parce qu'elle explore un territoire assez éloigné de la pop ou de la variété, dans laquelle s'essayent généralement ses consœurs actrices. Ce disque, Canta, est influencé par son amour de la musique latine et est composé de 12 chansons de flamenco, de bossa ou de fado qu'elle chante en espagnol ou en portugais. Un répertoire soigné, servi par des musiciens de talent qui créent pour la voix d'Agnès Jaoui un écrin intimiste et qu'elle n'hésitera pas à défendre sur scène, prouvant ainsi que ce disque n'était pas un simple caprice de star, mais l'expression sincère d'un grand amour pour la musique latine. Extrait de ce disque Canta, sorti en 2006, Agnès Jaoui nous chante Storia de un amor, dans la lumière au grenier et nulle part ailleurs.

Ambiance latine toujours en 2016, mais dans un registre bien différent. Nous traversons l'Atlantique et une bonne partie des États-Unis pour nous retrouver à Tucson, Arizona. Cette ville frontière avec le Mexique est depuis des décennies le berceau d'une scène musicale très appréciée des amateurs d'indie rock. Autour de groupes comme Calexico ou Giant Sand, gravite toute une communauté de musiciens qui se moquent bien du mur qu'essaye de construire Trump entre son pays et le Mexique voisin. Nogales, la ville frontière, n'est qu'à une heure de route et les collaborations musicales sont intensives. Ainsi va naître le projet Shisha, sous la houlette de Brian Lopez, un membre de Calexico et de Giant Sand, qui va créer cet objet musical hybride, mélangeant cumbia colombienne et rock psychédélique. Après un premier essai autoproduit, Shisha sort en 2016 l'excellent album Bloodline, dont j'ai extrait la chanson à suivre, qui, malgré son air de fête, s'appelle Killer.

Et voici le moment des nouveautés. Cette semaine, nous restons dans l'esprit d'un grand mélange de genres et de cultures. Des musiques où le rock psychédélique rencontre des traditions et des instruments venus des quatre coins du monde pour nous convier à des voyages imaginaires. Et pour commencer, une des références en matière de voyages musicaux imaginaires, le trio texan Crownbean. Depuis une dizaine d'années, ils nous envoûtent avec leurs disques baignant dans une fusion de funk, de psychédélisme, de dub jamaïcain, de musique thaïlandaise des années 70 et de sonorités du Moyen-Orient et d'Afrique. Cette palette musicale unique leur a valu une reconnaissance internationale et une base de fans très fidèle, d'autant que le groupe est réputé pour ses prestations scéniques très immersives et son esthétique visuelle soignée. Le dernier album de Crownbean s'appelle « The Universe Smiles Upon You » et la chanson à suivre « Balls and Pins ».

Même sonorité de guitare acidulée et d'ambiance orientale avec ce titre signé Imaran. Pourtant, nous sommes passés de Houston, Texas, à Tamanrasset, aux portes du Sahara algérien. Imaran est un groupe de musique touareg qui creuse le sillon initié par Tina Riwen il y a quelques années. On retrouve les mêmes rythmes hypnotiques, les guitares lancinantes typiques du son du désert, mais Imaran apporte des touches de soul et de rock plus appuyées qui leur donnent un son plus moderne et plus accessible à nos oreilles occidentales. D'Algérie, nous passons en Turquie avec un autre groupe qui marie avec talent rock psychédélique et sonorité orientale. Altıngön est depuis quelques années un des groupes les plus populaires dans ce registre et il enchaîne les albums passionnants. Bien qu'il soit formé à Amsterdam et composé en majorité de musiciens hollandais, la musique d'Altıngön plonge dans les racines turques de son leader Ersin Yildiz. Leur nouvel album, intitulé Garip, marque un nouveau chapitre dans l'histoire du groupe, car il s'agit du premier enregistré sans la chanteuse Merve Dasdemir, qui partageait jusqu'à présent le micro avec Yildiz. En perdant cette touche féminine dans leur palette musicale, Altıngön s'est recentré sur un son plus frontal et plus directement inspiré des codes du rock anatolien, ce genre qui, au cours des années 60, a mêlé le psychédélisme aux traditions folkloriques turques. Plus tranchant et plus direct, le nouvel album d'Altıngön s'ouvre sur ce titre, Neredesin Sen.

Et nous voilà à la fin de notre émission et à notre fil rouge consacré au piano. Et pour terminer, nous revenons à notre thématique italienne du début d'émission avec une des figures les plus emblématiques et influentes de la musique italienne du XXe siècle, Lucio Battisti. Dans un pays où le festival de la chanson de Sanremo est une institution aussi populaire que le calcio ou le giro, ce Romain a révolutionné la canzone italiana à partir de la fin des années 60 en y insufflant des influences pop, rock, soul et électronique. Sa collaboration avec le parolier Mogol va donner naissance à des dizaines de chansons alliant des mélodies irrésistibles à des textes poétiques et souvent introspectifs. Moins connu en France que Richard Cocciante, Uberto Tozzi ou Toto Cutugno, Battisti est un monument dans son pays et sa chanson « Penso a te », écrite en 1972, est l'un des titres les plus aimés en Italie. Une ballade piano-voix dont les paroles sont d'une simplicité désarmante. « Penso a te »,« Je pense à toi », délivre le message universel de l'absence et du manque. Une production soignée, une voix légèrement voilée et très expressive, et une capacité rare à transformer une émotion ordinaire en quelque chose d'intemporel. Penso a te est un classique sur lequel je vous laisse avant de vous donner rendez-vous la semaine prochaine.

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5: Il est 15h.
6: Bonjour à tous, à la une de l'actualité, les marchés boursiers reculent ce mercredi après la reprise des tensions entre les États-Unis et l'Iran. Le pétrole continue de grimper et se rapproche des 100 dollars le baril. Les investisseurs craignent un enlisement du conflit dans le Golfe et des perturbations autour du détroit d'Ormuz. Et justement, le gouvernement dresse un premier bilan des aides mises en place face à la flambée des prix des carburants. Plus de 636 000 demandes ont déjà été déposées pour l'aide de 100 euros destinée aux gros rouleurs modestes. En parallèle, 14 millions d'euros de prêts de trésorerie ont été accordés aux entreprises touchées par la hausse des coûts du carburant et des matériaux, notamment dans le transport, l'agriculture et le BTP. Sixième jour de recherche dans le Gers pour retrouver Liana, 11 ans. Les enquêteurs fouillent notamment un hangar agricole et plusieurs silos où le principal suspect a travaillé ces derniers mois. Cet homme de 41 ans a été mis en examen pour enlèvement et séquestration, puis placé en détention provisoire. Plus de 7 mois après le spectaculaire casse du Louvre, les 4 suspects doivent être entendus cette semaine par des juges d'instruction. Les enquêteurs pensent avoir identifié l'organisation d'un commando grâce aux écoutes téléphoniques et aux traces ADN retrouvées sur place. Les bijoux de la couronne, eux, restent introuvables. Le gouvernement va dissoudre 2 groupements politiques radicaux. La décision a été actée ce mercredi en Conseil des ministres. Sont concernés le groupe d'ultra-droite Patria Albige et le mouvement d'ultra-gauche Front de Rue. Une attente de plus de 3 heures en moyenne aux urgences avant de sortir du service en 2023. C'est ce que nous disent 2 études publiées par la Direction de la Recherche, des Études et des Statistiques. C'est en hausse, Julie Pierret.
7: Oui, et c'est près d'une heure de plus qu'il y a 10 ans. Dans le détail, l'enregistrement administratif reste rapide, environ une minute en moyenne, mais l'attente avant le premier tri infirmier a doublé. Et surtout, c'est après la prise en charge médicale que les délais explosent. Entre le début des soins et la sortie des urgences, il faut désormais plus de 2 heures pour un patient sur 2. Et la situation est encore plus critique pour ceux qui doivent être admis dans un autre service de l'hôpital. Pour la moitié des patients concernés, le passage dépasse désormais 6h30. Les auteurs de l'étude pointent notamment le manque de lits disponibles dans les hôpitaux, une conséquence de la baisse continue des capacités d'accueil depuis plusieurs années.
6: Merci Julie. Enfin, un hommage national a été rendu ce mercredi à Edgar Morin aux Invalides. Emmanuel Macron a salué la mémoire d'un humaniste planétaire et d'un destin exceptionnel du siècle. Le philosophe et sociologue français est décédé vendredi à l'âge de 104 ans. Voilà pour l'actualité. Bon après-midi à tous.
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9: 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Salut à vous, jolies fleurs de printemps. Je suis très heureuse de vous retrouver aujourd'hui, après 2 mois d'absence sur les ondes de votre radio associative préférée. Quel bonheur de reprendre les commandes de mon vaisseau, accompagné du soleil, des oiseaux qui sifflotent et des fleurs qui éclaboussent nos paysages de leurs palettes multicolores. Je vous espère en forme, prêts et prêtes à dégainer vos paniers et autres sacs de cueillette. Car ça y est, la nature est parée pour nous offrir de quoi prendre soin de nous tout en profitant de ses parfums suaves et enivrants. Pâquerettes, lilas, primevères, myosotis, plantains, fumeterres, acacias, sureaux, aubépines, calendulas. Depuis 1 mois, je ne sais plus où donner de la tête. Je marche les yeux en l'air, puis par terre, puis à nouveau en l'air. Bref, je suis devenue officiellement suspecte dans mon propre village. Mais quel bonheur! Avant que la canicule ne débarque trop tôt, comme d'habitude, je me régale. Et je dois dire, ça fait vraiment du bien, parce que pendant que la nature, elle, déborde de vie, ailleurs ça brûle, ça pique, ça tue, ça s'assèche, ça bétonne, ça gronde. Alors ces moments-là, ces élans de printemps, on les savoure d'autant plus. C'est vraiment ma saison préférée. Et je ne m'en lasse toujours pas. Quelle poésie puissante et quelle résiliente inspirance pour réensauvager notre monde. Vous ne trouvez pas ? Depuis février, si vous ne m'avez pas entendu, c'est que j'ai eu quelques soucis avec mon vaisseau. Bon, en vrai, j'ai carrément dû en changer. Alors autant vous dire que moi, choisir une voiture, c'est vraiment pas mon délire. Je préfère largement choisir une plante. Mais bon, ça y est, nouveau vaisseau, nouvelle énergie et surtout, à nouveau en mouvement. Ni une ni deux, j'embarque ma copine et voisine Stéphanie pour une vadrouille dans nos collines ardéchoises, à deux pas de la Voulte-sur-Rhône. Et là, magie. En quelques kilomètres à peine, on passe d'un paysage verdoyant, mélisse, aubépine, sureau, à une garrigue sauvage. Un petit air de canyon où ajoncs, genêts, étain en floraison explosent sous nos yeux. Autant vous dire qu'on n'a pas résisté à l'appel du temps. Nos paniers se sont remplis à vue d'œil. Car c'est justement la meilleure saison pour récolter cette plante aromatique et médicinale, tant recherchée, pour soulager nos maux de l'hiver ou pour toutes celles et ceux qui donnent de la voix. Collègues chanteurs et chanteuses ou animatrices radio, vous voyez de quoi je parle ? Après cette belle vadrouille à crapahuter comme des sangliers, oui, quand même, on s'est posé dans le jardin de Stéphanie. Et là, elle me dit « Tu peux jeter un œil et m'aider un peu à désherber ?» Alors moi, naïve, j'arrive et... Oui, là, je comprends l'ampleur du désastre. Il y a une plante, quasiment une seule plante, mais partout. Envahissante, collante, accrochante, une plante qui ne demande son avis à personne, qui s'invite, qui s'impose, qui recouvre tout, qui s'accroche aux vêtements, aux paniers, aux chats, même eux n'en peuvent plus. Alors là, je me suis dit, c'est elle, la plante du mois, celle qui nous agace, mais qui a sûrement quelque chose à nous dire. Je suis donc ravie de vous retrouver pour ce 26e épisode de notre voyage initiatique au cœur de la magie des plantes. Après cette petite introduction, j'ai hâte de vous embarquer dans mes aventures scientifico-bucoliques et champêtres en espérant que vous aussi, vous y prendrez du plaisir. Alors, bienvenue à bord de mon vaisseau. Toujours pas besoin d'attacher votre ceinture, mais gardez bien tous vos sens en alerte, parés pour de nouvelles découvertes. Allez, c'est parti. Bon voyage. Vingt-sixième épisode de la plante pot de colle à sa cousine parfumée. Sans connaître forcément son nom, je suis certaine que vous connaissez cette plante. Vous avez sûrement déjà fait l'expérience de rentrer chez vous, après une promenade dans la nature, et de découvrir accroché aux lacets de vos chaussures, aux chaussettes et aux pantalons plein d'herbes vertes ou de petites boules brunes. Un quart d'heure de dépiautage pour retirer tout ce bazar. Eh bien voilà, vous venez de faire une cueillette sauvage sans le savoir. Vous voyez cette plante qui aussi, quand vous la jetez dans le dos de quelqu'un, elle reste accrochée à ses vêtements. Votre ami, peut faire des kilomètres sans s'apercevoir qu'il se balade avec de la salade dans le dos. De la salade ? Bah oui, parce qu'il s'agit d'une de ces plantes que l'on connaît et dont on ne se doutait pas qu'elle se mangeait. Bon, vous voyez de qui je parle ? Allez, je ne vais pas faire durer le suspense plus longtemps. Aujourd'hui, on part à la rencontre du Gaillet Gratteron. Le Gaillet Gratteron. Rien que son nom déjà, ça gratte. Bref, soit on le considère comme une plante très sociable, soit comme le relou de la bande à Gaillet. Tu le touches, il s'accroche, tu passes à côté de lui, il te suit, tu l'arraches, il revient. Franchement, le Gaillet, il a tout pour se faire détester. Et surtout, quand on a des chats qui en rapportent des bouts de tiges ou des fruits, plein leur pelage à la maison. Tu verrais ma copine Stéphanie, comment elle s'est acharnée dessus ce week-end. C'était carrément un défouloir. Bon, par contre, le Gaillet ne se laisse pas faire, le bougre. Et si tu t'y attaques en manches courtes et sans gants, comme moi, tu as vite fait de te retrouver les bras rougis de micro-griffures qui peuvent se transformer en irritation, démangeaison, voire en brûlure. Oui, oui, expérience vécue. Heureusement, baume au plantain en renfort et tout est rentré dans l'ordre. Mais malgré tout ça, cette plante, qu'on arrache, qu'on maudit, qu'on traite de mauvaises herbes, est en réalité une plante médicinale remarquable. Mais avant d'en dire plus sur ses vertus, un petit portrait s'impose. D'un point de vue de botanique, le gaillet gratteron, de son petit nom latin Gallium apariné, appartient au clan Rubiacé, dont fait partie le célèbre caféier. Autrefois, on pensait que certains gaillets étaient capables de faire cailler le lait. Mais c'est une croyance bien invalidée aujourd'hui, qui aurait quand même inspiré le nom de la plante gala, du grec galactos, signifiant lait. Bon, pour d'autres, l'origine du nom serait latine, gallus, signifiant coq, et la forme des feuilles ressemblant aux pattes d'une poule. Quant à l'épithète apariné, en latin, il signifie littéralement « qui s'agrippe », d'où ses divers noms vernaculaires comme col boyau, gaillet accrochant, herbe collante, prends-main, râpe-main, glouteron, gratte-langue. Chaque région donne son petit nom à cette plante attachante. Ajoutons en anglais le nom populaire de cleavers, qui reste accroché, ou de gentleman tormentors, ou sticky grass, l'herbe collante. Gallium apariné, c'est une plante annuelle, ce qui veut dire qu'elle accomplit tout son cycle de végétation, de la germination à la fructification, en passant par la croissance, la floraison, dans une même année, et qu'à la fin de cette même année, elle meurt. Elle est aussi nitrophile. Non, pas nécrophile, nitrophile, qui aime les nitrates. Du coup, elle aime les terrains qui sont riches en azote, en matière organique, que ce soit animale ou végétale. En fait, elle est originaire des sous-bois, mais aujourd'hui, elle se plaît sur les terres qui sont amendées et cultivées, où sa présence est vraiment une vraie concurrence, aux céréales notamment. Elle va carrément les renverser en leur grimpant dessus. Et du coup, elle n'est pas la bienvenue dans les cultures. D'après Philippe Josin, qui est l'auteur de l'ouvrage « Fleurs des champs cultivées », ce serait la mauvaise herbe à fleurs la plus nuisible pour les cultures de céréales. On dirait que sa présence pourrait réduire de la récolte de 30 à 60%. C'est quand même assez énorme. Donc, c'est pas étonnant que les agriculteurs l'aiment pas beaucoup. En fait, il aime les cultures et c'est une plante du coup qui est indicatrice aussi d'excès d'azote. Mais il est aussi un bon éliminateur de l'azote dans le sol. Donc, on pourrait dire que la plante est symptôme et remède à la fois. Bon, mais avec tout ça, on n'a pas du tout parlé de à quoi ressemble cette plante. Bon, en fait, pour la reconnaître, c'est très très simple. Déjà, vous savez que c'est celle qui s'accroche quand on se la jette dessus, on en a déjà dit. Mais surtout, elle a une tige carrée, ou autrement dit, quadrangulaire. C'est comme dans la famille des lamiacées. Vous vous rappelez, les menthes, les thyms, les orties, en fait. Sauf qu'ici, on est dans la famille des rubiacées, qui ont aussi une tige carrée. Oui, ce serait trop simple sinon... Mais par contre, les tiges sont molles, c'est-à-dire qu'on peut facilement les manipuler. Bon, par contre, oui, elles sont rudes au toucher, car comme vous le savez, sur leurs angles, elles sont recouvertes de petits aiguillons qui sont recourbés. C'est ça qui leur permet de s'accrocher. Et aussi, la grande différence avec les lamiacées, ce sont qu'elles ont des feuilles étroites et lancéolées qui sont réparties en couronne de 6 à 9 feuilles, tout autour de la tige en étage, mais aussi tout au long de la tige. On dit que c'est des feuilles qui sont verticillées. Voilà, vous saurez, des feuilles verticillées, c'est-à-dire en couronne autour de la tige. Et puis, on en a déjà parlé, elle a une texture velcro quand on la touche. D'ailleurs, c'est ça qui rend un peu le gaillet fascinant. C'est justement son système d'accroche. Pas de vrille, pas de tige qui s'enroule, non. Ils sont juste recouverts de micro-crochets. Mais des micro-crochets sur ses tiges, et sur ses feuilles, et sur ses fruits. Donc partout. Pour lui, grimper, ça ne suffit pas. Sinon, au premier coup de vent violent, cette plante exubérante, qui déploie des mètres et des mètres de tiges dans tous les sens, elle serait balayée et jetée à terre. Donc le gaillet gratteron déploie une stratégie de colonisation et de reproduction carrément plus passionnante. Enfin, moi je trouve. Du coup, j'ai envie de vous en dire un peu plus. Donc, outre ces tiges qui sont équipées de crochets sur les quatre angles, comme on disait, qui peuvent être utilisées pour récurer les casseroles quand on campe d'ailleurs. Si, si, j'ai essayé, ça fonctionne. Ce sont ces feuilles qui ont retenu en fait toute mon attention. Des feuilles qui s'accrochent uniquement par la face inférieure, gardant ainsi la face supérieure tournée vers le haut et donc vers la lumière pour assurer la photosynthèse et se nourrir. Et si on s'approche un peu plus près, on se rend compte que les deux faces de chaque feuille sont très différentes. Sur la face inférieure, donc le dessous de la feuille, les crochets se trouvent alignés uniquement le long de la nervure centrale et sur les bords des feuilles, courbés et orientés vers la tige. Autrement dit, ils sont orientés vers la base de la feuille. Par contre, sur la face supérieure, le dessus de la feuille, les crochets se trouvent répartis sur toute la surface, beaucoup moins denses, et sont orientés vers la pointe. Le résultat, c'est que quand il est poussé vers son support par un fort vent, par exemple, il va se rapprocher encore plus de celui-ci. Car de ce sens, la face inférieure glisse, presque sans exercer de friction sur l'orientation des crochets. Par contre, quand la plante est au contraire tirée vers l'extérieur et risque d'être arrachée de son support, les crochets inférieurs résistent au maximum et empêchent l'arrachement. Mais notre gratron possède d'autres atouts en sa possession. Même si la plante se trouve arrachée de son support par le vent ou le passage d'un gros animal ou d'un humain, il réussit à regagner son support et à se remettre plus ou moins en place en modifiant la courbure de ses tiges au niveau des nœuds. En moins de 10 heures, une tige qui était au sol peut ainsi se redresser à 40-50 degrés et se rapprocher de son support. Et dernier atout, promis, c'est une plante qui se ramifie à foison, avec des rameaux latéraux qui apparaissent par un ou deux à l'aisselle des verticilles, donc c'est-à-dire sous les couronnes de feuilles. Au printemps, on peut quasiment l'observer pousser. Vous voyez le gratron sortir de terre, et quand vous revenez quelques jours plus tard, il a déjà formé comme une haie gracile en s'appuyant sur la végétation alentour. Bref, c'est un vrai petit ingénieur ce gratron-là. Bon, par contre, ces fleurs, on peut les observer entre mai et septembre, mais elles sont très petites. Elles sont réunies en toutes petites grappes avec quatre pétales blancs pointus qui sont soudés à la base. Ces fleurs, à la fin de l'été, elles se transformeront en fruits, les petites boules que vous retrouvez aussi dans vos chaussettes. Ces petites boules constituées de deux parties globuleuses collées ensemble. On dirait deux boules siamoises. Les botanistes appellent ça des doubles akènes. Un akène étant un fruit sec qui aurait la particularité de ne pas s'ouvrir à maturité et qui ne renferme qu'une seule graine. Mais vous pouvez juste retenir les boules siamoises si vous préférez. Ces fruits sont également munis de crochets qui s'accrochent également aux fourrures des animaux et aux vêtements des promeneurs et vont ainsi les disséminer sans s'en douter. Une plante produirait jusqu'à 200 doubles akènes. Donc, pas étonnant que ce soit une plante si commune et si prolifique. Bon, je ne sais pas vous, mais moi, après avoir passé autant de temps à observer cette plante en mode microscopique imaginaire, j'ai besoin de me dégourdir un peu les oreilles. Alors, je vous propose une petite pause musicale, histoire de laisser infuser tout ça et peut-être même de regarder différemment les mauvaises herbes qui vous entourent. On se retrouve juste après Flowers de Miley Cyrus. Mm-hmm.

C'était Flowers de Miley Cyrus. De quoi danser sur son fauteuil. Vous êtes toujours à bord du vaisseau Docker des plantes sur Radio BLV et toujours en compagnie de notre incroyable plante pot de colle, j'ai nommé le Gaillet Gratron. Et maintenant qu'on a appris à mieux la connaître, la vraie question c'est, est-ce qu'elle sert vraiment à quelque chose? Ou est-ce qu'elle est juste là pour nous embêter? Eh bien, vous allez voir que derrière son côté un peu, enfin voire beaucoup collant, se cache une alliée plutôt précieuse. Et c'est aussi pour ça que je voulais vous en parler d'ailleurs, histoire de lui redonner un peu ses lettres de noblesse, car les anciens guérisseurs la connaissaient bien, et elle apparaît dans les écrits déjà de Dioscoride, qui était un pharmacien à l'époque grecque, et qui la décrivait comme refroidissante et purifiante, utile pour les obstructions des viscères. Ce qui correspond probablement à l'engorgement des ganglions et à une mauvaise circulation lymphatique aujourd'hui. Dans l'Europe médiévale aussi, on l'a considéré comme un dépuratif printanier, quelque chose que l'on buvait après l'hiver pour nettoyer le système et préparer le corps à la saison de croissance. Cette idée existe encore aujourd'hui. Mais pourquoi? Que se passe-t-il au printemps exactement? Pourquoi a-t-on besoin et des besoins particuliers qui peuvent être comblés par les plantes? Eh bien, c'est très simple. Pendant l'hiver, on n'a pas pu consommer beaucoup de végétaux. Quelques légumes racines peut-être, mais au final, pas grand-chose. À moins qu'on ne consomme pas du local et du hors-saison. Mais bon, revenons-en. À nos moutons, comme de nombreuses autres plantes de la fin de l'hiver, le gaillet va permettre déjà de détoxifier. Donc ici, ce sera plutôt une action sur les reins, connue pour ses propriétés diurétiques. Elle va entraîner une augmentation de la sécrétion urinaire et elle va aider à éliminer l'urée dans les reins. Et donc, elle est très utile aussi en cas de calculs rénaux et d'autres maladies des reins d'ailleurs. Et puis, comme je disais, quand on sort de la période hivernale un peu fatiguée, en n'ayant pas mangé beaucoup de légumes verts et beaucoup des nutris, du coup, le printemps, c'est la période pendant laquelle on va profiter de ces plantes qui sortent juste de terre, avec cette exubérance que l'on ne voit qu'au printemps. Elles sont jeunes, vertes, particulièrement nutritives, riches en chlorophylle, riches en certains minéraux et en vitamines. Et comme le gaillet gratron est connu pour nourrir et reminéraliser, c'est une excellente plante à associer à l'ortie, par exemple, pour obtenir des infusions très riches en minéraux. Mais la plante s'utilise aussi en externe. Un cataplasme ou une lotion de plante fraîche va apaiser la peau irritée, les brûlures légères ou les éruptions cutanées. Et d'ailleurs, sa nature refroidissante et anti-inflammatoire en a fait un excellent ingrédient pour les préparations maison. Mais quand même, parmi ses propriétés donc, les plus spécifiques seraient ses actions sur le système lymphatique. Bon, c'est un peu sa spécialité et la plante est connue notamment pour stimuler ce système lymphatique. Mais déjà, est-ce que vous savez à quoi sert le système lymphatique et qu'est-ce que c'est exactement? Moi, j'ai rencontré ça il y a peu en fait. C'est quelque chose que je connaissais pas bien. Et en fait, en gros, c'est un réseau de vaisseaux qui parcourt tout le corps. Mais au lieu de transporter du sang comme le système veineux ou vasculaire, il va transporter de la lymphe, qui est un liquide qui va véhiculer les déchets cellulaires et les cellules du système immunitaire. Donc en gros, le système lymphatique, c'est un peu le réseau des eaux usées du corps. Un système circulatoire complètement à part, dont on ne parle effectivement pas souvent. Il est vrai qu'on parle beaucoup de la circulation artérielle et veineuse, mais rarement de la circulation lymphatique. Et pourtant, il faut une bonne circulation lymphatique pour drainer et nettoyer tous les tissus. Parce que le système lymphatique, il va drainer les déchets cellulaires, comme on le disait, les toxines, les résidus immunitaires. Et dans ce cas-là, le gaillet va stimuler cette circulation, désengorger en fait aussi ce système et relancer le flux de la circulation. Donc résultat, il va nettoyer, alléger et faire circuler. En fait, le gaillet peut être utilisé pour des situations aiguës, lors d'une infection par exemple, quand c'est engorgé, ou pour des conditions chroniques qui sollicitent constamment le système lymphatique et provoquent notamment des ganglions qui sont enflés et qui sont sensibles au toucher. Bref, voilà, en résumé, notre gratron, que l'on croyait mauvaise herbe, favorise une bonne circulation lymphatique, réduit les ganglions gonflés. Il agit aussi, comme on le disait, comme diurétique doux et il va soutenir les reins. Il aide à réduire l'inflammation et la chaleur dans les voies urinaires. Il est aussi utile pour les peaux irritées ou sujettes à l'acné. Il va soutenir la détoxification naturelle au printemps. Il aide à retrouver de l'énergie après la lourdeur hivernale.
Et il est aussi traditionnellement utilisé pour la cystite et l'inconfort urinaire. Pour l'utiliser, le top du top, ce sont les préparations à base de plantes fraîches, qui vont vraiment être plus efficaces que des plantes séchées. Donc, notamment en jus, avec un extracteur de jus, en infusion, froide c'est encore mieux que chaude, en teinture de plantes fraîches, en cataplasme, et si vous n'avez vraiment pas de gratron frais chez vous, vous pouvez toujours utiliser du gratron séché, un peu moins efficace. Bon, et là je vous rappelle que je ne suis ni médecin, ni pharmacienne, ni professionnelle de la santé. Donc je suis juste là pour vous partager quelques informations, et donc cela remplace aucunement un avis médical. Important de le repréciser. Bon, là, on commence à voir que notre gaillet a plus d'un tour dans son sac. Mais avant de passer en cuisine, puisque je vous disais qu'il était comestible, je vous propose une nouvelle petite pause musicale, une respiration encore plus rythmée cette fois, avec Jane et son irrésistible Makeba.

C'était Jane avec Makeba. Vous êtes toujours à bord du vaisseau Au cœur des plantes sur Radio BLV avec Stéphane qui vous parle aujourd'hui du gaillet gratron. Allez, on revient tranquillement à nos cueillettes. Et maintenant que vous savez que le gaillet gratteron est une plante médicinale, je vais vous surprendre encore un peu parce que oui, il est aussi comestible. Et même plutôt facilement. À condition, bien sûr, de savoir quand et comment le cueillir. Alors, il faut le récolter quand il est bien jeune. Sinon, il devient très vite coriace et sa tige peut devenir si dure qu'il est impossible de l'utiliser, notamment si on veut le manger. Donc, soit on récolte les jeunes pousses au tout début du printemps, soit on peut récolter les extrémités qui sont encore tendres. Les jeunes tiges et feuilles sont étonnamment agréables, surtout lorsqu'elles sont mixées. En fait, leur goût est doux, un peu goût herbacé, chlorophylle, et avec une saveur en fait très verte, entre la cosse de petits pois, la mâche et le concombre. Vous voyez ? Et d'ailleurs, on peut l'utiliser du coup dans des jus verts frais avec ou des smoothies avec une extraction à l'extracteur de jus ou bien juste mixé avec un blender par exemple. On peut en faire donc des infusions à froid en mettant une poignée de gratron macéré toute la nuit dans de l'eau fraîche. Ça va donner une boisson douce et vivifiante qui goûte littéralement le printemps. Très très bon. On peut aussi en faire des légumes printaniers en cuisant en fait, faisant blanchir en fait les jeunes pousses et les rajouter avec d'autres légumes. On peut en faire des bouillons ou des soupes qui peuvent être notamment dépuratives mais aussi très très bonnes. On peut les rajouter dans une soupe d'ortie par exemple pour le côté reminéralisant. Et puis on peut aussi, si on les cisèle bien bien finement parce que ça peut être un peu rêche quand même avec les poils, les rajouter dans des salades printanières. Voilà, donc on peut vraiment les manger. Et surtout, encore une fois, c'est une plante sauvage qui est pleine de minéraux. Donc c'est une plante reminéralisante. Ce serait donc dommage de s'en passer tellement, en plus, elle est commune partout, dans vos jardins notamment, ou bien au bord des champs. Enfin vraiment, en ce moment, on la voit vraiment partout. Hein. Et sinon, les petits fruits, donc ça c'est plutôt à l'automne, hein, que quand ils sont cueillis verts, bon courage pour les ramasser, on peut les griller à sec ou les faire torréfier, quoi. Les moudre, et ensuite, finalement, on les met à bouillir dans de l'eau et ça va fournir un excellent succès d'année de café. Comme on le disait, c'est la famille des rubiacées, donc c'est la même famille. Par contre, bon, vous ne vous attendez pas à une tasse d'expresso bien serrée, hein, je vous préviens. Mais bon, dans les vieux ouvrages, les auteurs vous diront quand même que le goût est proche du café. Et dans les périodes dures de notre histoire, apparemment, c'était bien pratique. Enfin, disons en tout cas que c'était mieux que rien. Parce que, en plus, vous ne trouverez point de caféine dans le gaillet. Hein. Donc, c'est vraiment une histoire de goût, en fait. Et sinon, dans votre jardin, si vous avez un jardin, n'hésitez pas à en mettre autour des pieds de tomates, des plantes basilic ou d'autres jeunes pousses en tout genre. Ça évitera les limaces. Ben oui, car oui, les limaces ont horreur, elles aussi, de cette plante qui colle. Si le gaillet gratron, donc Gallium appariné, est le plus célèbre des gaillets, peut-être parce qu'il est le plus attachant, il fait partie de la famille des rubiacées, comme je vous le disais déjà. Et c'est une très grande famille botanique qui comporte énormément de plantes tropicales. Et dont la plus connue, comme on l'a déjà dit, c'est le café. Mais sous nos contrées, on peut croiser d'autres membres de sa tribu, dans les jardins et au bord des routes, mais aussi en forêt, en sous-bois. La liste n'est pas exhaustive, mais parmi les plus communs, on trouve le gaillet blanc, le gaillet jaune, le gaillet croisette et la spérule odorante, dont j'aurais tellement aimé vous parler plus aujourd'hui, mais je pense que ça fera certainement l'objet d'une autre émission. Cette aspérule odorante, je vous en dis deux mots juste, c'est une plante qui développe enfin au séchage, ou si on la met dans de l'alcool, un goût un peu particulier. Et donc, dans l'alcool ou dans le vin, on va faire ce qu'on appelle le vin de mai ou Maitrank dans certaines régions, ou Waldmeister, qui est en Alsace, dans ma région, Waldmeister avec l'accent, qui est vraiment le vin de mai, en fait, qui va vraiment avoir ce goût d'aspérule qui est unique. Et en fait, ce sont des plantes que sinon, vous pouvez aussi utiliser, mais uniquement séchées, parce qu'elles contiennent du
de la coumarine qui va donner ce goût un peu spécifique de qu'on appelle foin ou un peu vanillé. Et en fait, si ces plantes fermentent ou qu'elles s'oxydent, en fait, la coumarine est transformée en dicoumarol. Et le dicoumarol, c'est vraiment problématique parce que c'est ça va fluidifier le sang et en être anticoagulant. Et donc, ça peut provoquer des hémorragies. Donc, ça, c'est le dicoumarol qui n'est pas, en fait, dans la plante. Mais s'il est mal séché, c'est la coumarine qui va se transformer en dicoumarol. Donc, on dit souvent de faire attention, mais en fait, c'est au séchage que ça peut être complexe. Mais si vous mettez directement vos brins dans le vin avec un peu de sucre, franchement, nickel. Enfin, bref, revenons à nos gaillets différents et variés. Donc, tout cela sont de la famille, donc, gaillet blanc, gaillet jaune, gaillet croisette, aspérule odorante, on est tous dans la famille des galliums. Et par contre, il y a aussi la garance voyageuse, mais qui, elle, c'est la famille rubia. C'est aussi une rubiacée, donc rubia peregrina. Mais peut-être que nous aurons l'occasion de parler de toutes ces cousines, ou au moins de certaines, dans d'autres prochaines émissions, parce que le temps file trop vite, comme toujours. Et avant de nous quitter, je voulais quand même encore vous offrir un petit texte, un petit extrait de la lecture où le gaillet Gratron fait son apparition. Allez, je me lance. Les deux hommes déambulaient. Ah bah voilà, ça commence bien. Les deux hommes déambulaient dans l'allée sombre. Danglars suivait la ligne des graviers pour ne pas endommager ses chaussures, tandis qu'Adamsberg marchait lui sur le bas-côté, ne laissant jamais passer une opportunité de fouler de l'herbe. Une preuve, avait dit caustiquement le divisionnaire, qui estimait Adamsberg, mais sans l'aimer, que le commissaire n'avait jamais atteint un degré normal de civilisation. Depuis qu'on laissait pousser les mauvaises herbes sur les grilles des arbres à Paris, Adamsberg déviait souvent ses pas pour passer sur ces grilles, infimes espaces de sauvagerie. Parmi les herbes qu'il écrasait à cette heure, une plante déposait sur le bas de son pantalon de ces petites boules adhérentes qu'il fallait décoller une à une à la main. Il leva la jambe droite, nota dans l'obscurité une dizaine de graines accrochées au tissu, en arracha une. Elles venaient vite, elles étaient douées, elles ne lâchaient pas prose, alors qu'elles n'avaient même pas de pattes. Le nom de cette plante qu'aucun enfant n'ignore, il l'avait oubliée. Bien plus tard dans le texte, tout en répondant à Danglars, Adamsberg foula à dessein une nouvelle touffe de gratron desséché. Ah voilà, il l'avait retrouvé, le nom de cette plante aux graines accrocheuses, le gratron. Peut-être l'aurez-vous reconnu, c'est un extrait de « Temps glaciaire » de Fred Vargas, qui confirme ici encore une fois l'attachement du commissaire Adamsberg pour les herbes en général et le gratron en particulier. Bon, avant de nous quitter, rappelez-vous que malgré sa réputation de mauvaise herbe, le gratron est l'une des herbes printanières les plus fiables. Il arrive discrètement, il pousse généreusement et offre ses bienfaits à quiconque prendra le temps de le remarquer. Il y a quelque chose de rafraîchissant dans une plante qui ne demande aucun soin, ne cherche aucune gloire et joue pourtant un rôle saisonnier essentiel, non ? Voilà, c'est fini pour aujourd'hui. J'espère que vous avez effectué un bon voyage en ma compagnie. Mon vaisseau est prêt à reprendre la route, alors je vous dis à très bientôt pour une prochaine escale botanique. Merci à vous, auditeurice. Merci d'écouter, merci d'aimer les plantes, merci d'aimer le vivant. On se retrouve le mois prochain pour une nouvelle aventure. 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Tchiki boom! D'ici là, portez-vous bien et souriez à la nature, elle vous le rendra. 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
1: Il est 16h.
2: Bonjour à tous, à la une de l'actualité, les marchés boursiers reculent ce mercredi après la reprise des tensions entre les États-Unis et l'Iran. Le pétrole continue de grimper et se rapproche des 100 dollars le baril. Les investisseurs craignent un enlisement du conflit dans le Golfe et des perturbations autour du détroit d'Ormuz. Et justement, le gouvernement dresse un premier bilan des aides mises en place face à la flambée des prix des carburants. Plus de 636 000 demandes ont déjà été déposées pour l'aide de 100 euros destinée aux gros rouleurs modestes. En parallèle, 14 millions d'euros de prêts de trésorerie ont été accordés aux entreprises touchées par la hausse des coûts du carburant et des matériaux, notamment dans le transport, l'agriculture et le BTP. Sixième jour de recherche dans le Gers pour retrouver Liana, 11 ans. Les enquêteurs fouillent notamment un hangar agricole et plusieurs silos où le principal suspect a travaillé ces derniers mois. Cet homme de 41 ans a été mis en examen pour enlèvement et séquestration, puis placé en détention provisoire. Plus de 7 mois après le spectaculaire casse du Louvre, les 4 suspects doivent être entendus cette semaine par des juges d'instruction. Les enquêteurs pensent avoir identifié l'organisation d'un commando grâce aux écoutes téléphoniques et aux traces ADN retrouvées sur place. Les bijoux de la couronne, eux, restent introuvables. Le gouvernement va dissoudre 2 groupements politiques radicaux. La décision a été actée ce mercredi en Conseil des ministres. Sont concernés le groupe d'ultra-droite Patria Albige et le mouvement d'ultra-gauche Front de Rue. Une attente de plus de 3 heures en moyenne aux urgences avant de sortir du service en 2023. C'est ce que nous disent 2 études publiées par la Direction de la Recherche, des Études et des Statistiques. C'est en hausse, Julie Pierret.
3: Oui, et c'est près d'une heure de plus qu'il y a 10 ans. Dans le détail, l'enregistrement administratif reste rapide, environ 1 minute en moyenne, mais l'attente avant le premier tri infirmier a doublé. Et surtout, c'est après la prise en charge médicale que les délais explosent. Entre le début des soins et la sortie des urgences, il faut désormais plus de 2 heures pour 1 patient sur 2. Et la situation est encore plus critique pour ceux qui doivent être admis dans un autre service de l'hôpital. Pour la moitié des patients concernés, le passage dépasse désormais 6h30. Les auteurs de l'étude pointent notamment le manque de lits disponibles dans les hôpitaux, une conséquence de la baisse continue des capacités d'accueil depuis plusieurs années.
2: Merci Julie. Enfin, un hommage national a été rendu ce mercredi à Edgar Morin aux Invalides. Emmanuel Macron a salué la mémoire d'un humaniste planétaire et d'un destin exceptionnel du siècle. Le philosophe et sociologue français est décédé vendredi à l'âge de 104 ans. Voilà pour l'actualité. Bon après-midi à tous.
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2: La ludothèque itinérante Art des Jeux sillonne les routes d'Ardèche pour vous proposer des espaces de jeux libres adaptés à toutes les tranches d'âge. Au programme Jeux d'éveil, d'imitation, de construction et de société. Accès libre et gratuit. En devenant adhérent de l'association, vous pourrez aussi emprunter un ou deux jeux de société pour la maison. Vous avez rendez-vous le deuxième mercredi du mois de 14h30 à 16h30 au centre social Couleur des Liens et le deuxième samedi du mois de 10h à midi à la médiathèque à Privas. D'autres lieux datent sur notre site internet www.artdesjeux.com. Incroyable mais vrai, Desagne et Alboustière accueilleront la cérémonie d'ouverture des JO 2028. Quatre experts du comité des Jeux seront en direct sur RDB à 19h, samedi 6 juin, à la salle polyvalente de Desagne. Dimanche 7 juin, à la médiathèque d'Alboustière, scène pour Rihanna, buffet des athlètes, anecdotes historiques, comment ces villages vont-ils accueillir les 206 délégations olympiques? Venez assister aux réflexions aussi sérieuses que déjantées de nos experts et posez vos questions sur cette fête hors norme, en partenariat avec la Comédie de Valence. L'association de producteurs Les Petits Prods des Sucs ouvre leur magasin à la ferme tous les premiers dimanches du mois. De 11h à 18h, venez découvrir nos productions locales et artisanales, pain au levain, confiture, tisane, biscuits au miel, fruits rouges, jus, miel et plein de surprises. Chaque dimanche, nous accueillons avec une thématique différente. Ce dimanche 7 juin, vente de plants, suivi du dimanche 5 juillet, déco nature et dimanche 2 août, peinture végétale. On vous donne rendez-vous à la ferme de la galerie située 1474 route de Boré à Saint-Martial dès 11h.
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1: L'association Les Possibles 07 vous propose ce samedi un répare café de 15h à 18h à l'Embarque Café. Vous avez un appareil ou un objet cassé, en panne? Venez au répare café des Possibles 07. 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Ne jetons plus, préservons l'environnement, apprenons à faire ensemble. 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Contact pour plus d'infos 06 26 45 19 48. Participation libre. Dimanche 14 juin, l'Amicale Laïque organise la fête de l'école du Séquoia au stade de Saint-Martin de Valamas. À 11h, spectacle des enfants. Dans l'après-midi, parcours gonflable, ventre glisse, challenge de tir à l'arc, tour infernal avec de nombreux lots, maquillage, tombola. À midi, repas, poulet curasco, frites et salades du monde, crêpes, tarif 12 euros, réservation avant le 4 juin au 06 09 50 17 25 ou au café de la place chez Mélo. Petite restauration et buvette sur place, entrée libre, venez célébrer la fin de l'année scolaire. L'ensemble Téléman, orchestre symphonique amateur de Saint-Étienne, vous propose au Temple de Design le dimanche 7 juin à 17h un voyage musical à travers les couleurs, les danses et les émotions en franchissant les frontières entre les époques, les styles et les territoires sous la direction de Jean-Paul Perrault et de Thomas Avrillon. De l'exotisme rêvé du 19e siècle à la création contemporaine, chaque œuvre explore à sa manière la rencontre entre la musique savante et des inspirations populaires, théâtrales ou folkloriques. Entrée et participation libre.
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1: Il est 17h.
2: Bonjour à tous, à la une de l'actualité, les marchés boursiers reculent ce mercredi après la reprise des tensions entre les États-Unis et l'Iran. Le pétrole continue de grimper et se rapproche des 100 dollars le baril. Les investisseurs craignent un enlisement du conflit dans le Golfe et des perturbations autour du détroit d'Ormuz. Et justement, le gouvernement dresse un premier bilan des aides mises en place face à la flambée des prix des carburants. Plus de 636 000 demandes ont déjà été déposées pour l'aide de 100 euros destinée aux gros rouleurs modestes. En parallèle, 14 millions d'euros de prêts de trésorerie ont été accordés aux entreprises touchées par la hausse des coûts du carburant et des matériaux, notamment dans le transport, l'agriculture et le BTP. Sixième jour de recherche dans le Gers pour retrouver Liana, 11 ans. Les enquêteurs fouillent notamment un hangar agricole et plusieurs silos où le principal suspect a travaillé ces derniers mois. Cet homme de 41 ans a été mis en examen pour enlèvement et séquestration, puis placé en détention provisoire. Plus de 7 mois après le spectaculaire casse du Louvre, les 4 suspects doivent être entendus cette semaine par des juges d'instruction. Les enquêteurs pensent avoir identifié l'organisation d'un commando grâce aux écoutes téléphoniques et aux traces ADN retrouvées sur place. Les bijoux de la couronne, eux, restent introuvables. Le gouvernement va dissoudre 2 groupements politiques radicaux. La décision a été actée ce mercredi en Conseil des ministres. Sont concernés le groupe d'ultra-droite Patria Albige et le mouvement d'ultra-gauche Front de Rue. Une attente de plus de 3 heures en moyenne aux urgences avant de sortir du service en 2023. C'est ce que nous disent 2 études publiées par la Direction de la Recherche, des Études et des Statistiques. C'est en hausse, Julie Pierret.
3: Oui, et c'est près d'une heure de plus qu'il y a 10 ans. Dans le détail, l'enregistrement administratif reste rapide, environ 1 minute en moyenne, mais l'attente avant le premier tri infirmier a doublé. Et surtout, c'est après la prise en charge médicale que les délais explosent. Entre le début des soins et la sortie des urgences, il faut désormais plus de 2 heures pour 1 patient sur 2. Et la situation est encore plus critique pour ceux qui doivent être admis dans un autre service de l'hôpital. Pour la moitié des patients concernés, le passage dépasse désormais 6h30. Les auteurs de l'étude pointent notamment le manque de lits disponibles dans les hôpitaux, une conséquence de la baisse continue des capacités d'accueil depuis plusieurs années.
2: Merci Julie. Enfin, un hommage national a été rendu ce mercredi à Edgar Morin aux Invalides. Emmanuel Macron a salué la mémoire d'un humaniste planétaire et d'un destin exceptionnel du siècle. Le philosophe et sociologue français est décédé vendredi à l'âge de 104 ans. Voilà pour l'actualité. Bon après-midi à tous.
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1: La ludothèque itinérante Art des Jeux sillonne les routes d'Ardèche pour vous proposer des espaces de jeux libres adaptés à toutes les tranches d'âge. Au programme Jeux d'éveil, d'imitation, de construction et de société. Accès libre et gratuit. En devenant adhérent de l'association, vous pourrez aussi emprunter un ou deux jeux de société pour la maison. Vous avez rendez-vous le deuxième mercredi du mois de 14h30 à 16h30 au centre social Couleur des Liens et le deuxième samedi du mois de 10h à midi à la médiathèque à Privas. D'autres lieux datent sur notre site internet www.artdesjeux.com. Dimanche 14 juin, l'Amicale laïque organise la fête de l'école du Séquoia au stade de Saint-Martin-de-Valamas. À 11h, spectacle des enfants. Dans l'après-midi, parcours gonflable, ventriglisse, challenge de tir à l'arc, tour infernal avec de nombreux lots, maquillage, tombola. À midi, repas, poulet curasco, frites et salades du monde, crêpes, tarif 12 euros, réservation avant le 4 juin au 06 09 50 17 25 ou au café de la place chez Mélo. Petite restauration et buvette sur place, entrée libre, venez célébrer la fin de l'année scolaire. L'ensemble Téléman, orchestre symphonique amateur de Saint-Étienne, vous propose au Temple de Design le dimanche 7 juin à 17h un voyage musical à travers les couleurs, les danses et les émotions en franchissant les frontières entre les époques, les styles et les territoires sous la direction de Jean-Paul Perrault et de Thomas Avrillon. De l'exotisme rêvé du 19e siècle à la création contemporaine, chaque œuvre explore à sa manière la rencontre entre la musique savante et des inspirations populaires, théâtrales ou folkloriques. Entrée et participation libre. L'association Mine de Couleurs expose les œuvres de ses élèves au Centre socioculturel de Saint-Agrève, aquarelles, acryliques, pastels secs, etc. Du 8 au 22 juin. Inauguration lundi 8 juin à 18h au Centre socioculturel de Saint-Agrève. Entrée libre et gratuite. Renseignements au 04 75 30 26 60.
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1: La ludothèque Art des Jeux installera ses différents espaces de jeux libres adaptés à tous les âges à la salle municipale de Saint-Michel-de-Chabrianou ce vendredi de 16h30 à 18h30. Près de jeux, coins bébés, jeux d'imitation, jeux d'assemblage et jeux de société seront au rendez-vous. Plus d'infos sur le site www.artdesjeux.com ou 07 69 70 11 57. À la ludothèque, les enfants sont sous la responsabilité de leurs parents ou d'un adulte référent. Action portée par l'association de la maison de santé pluridisciplinaire du pays de Vernou. Les petites notes de Rochebonne se produiront vendredi 5 juin à 20h30 en l'église de Saint-Martin de Valamas pour un concert solidaire au profit d'une crèche en Afrique du Sud. Un don de 5 euros représente 3 repas par jour pour un enfant. Venez partager un moment d'émotion et de musique avec des chansons des années 1900 à 2024. L'asso vous remercie de votre participation et générosité. Tout petit lit, oh là là! 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Texte inspiré, illustration inspirante, le tout réuni pour l'émerveillement des oreilles et des yeux. Pour les tout petits accompagnés d'un adulte, samedi 6 juin à 11h, à la bibliothèque du Cheylard. Renseignements au 04 75 29 18 34.

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1: Il est 18h.
2: Bonsoir à tous. À la une de l'actualité, une enquête administrative est ouverte sur le traitement d'une précédente plainte visant le principal suspect dans la disparition de Liana dans le Gers. Le ministre de l'Intérieur, Laurent Nunez, évoque d'éventuels dysfonctionnements. L'homme de 41 ans, mis en examen pour enlèvement et séquestration, faisait déjà l'objet d'une plainte pour viol sur mineur déposée l'an dernier, mais il n'a jamais été entendu dans ce dossier. Le commandant russe d'un pétrolier de la flotte fantôme de Moscou, placé en garde à vue en France. Le navire, le Tagore, a été arraisonné par la marine française au large de la Bretagne après un refus d'obtempérer. Soupçonné de contourner les sanctions occidentales contre le pétrole russe, le pétrolier a été immobilisé dans le Finistère. Le commandant risque jusqu'à un an de prison et 150 000 euros d'amende. La chaîne M6 présente ses excuses à l'évêque de Carcassonne après la diffusion d'un faux témoignage dans l'émission Appel à témoins. Mardi soir, un homme se présentant comme un prêtre a affirmé avoir recueilli la confession de Xavier Dupont de Ligonnès en 2022. Des propos rapidement démentis par l'évêque de Carcassonne qui a saisi l'ARCOM. L'animateur Julien Courbet reconnaît lui aussi avoir été trompé. C'est la journée mondiale de la bicyclette. La Fédération française de cyclotourisme souligne l'engouement croissant des Français pour le vélo. L'occasion de rappeler que le vélo est aussi utilisé tant pour les déplacements quotidiens que pour les loisirs ou les vacances. C'est le cas de Jules en service civique dans l'association Maison à Vélo.
3: Ça fait maintenant quelques mois que je me déplace quasi tous les jours à vélo. Et je vois que par rapport à la voiture ou même au transport en commun, c'est plus pratique, je mets beaucoup moins de temps. Il y a l'aspect écologique aussi. Et puis, je trouve que c'est... Enfin, personnellement, même j'apprécie, même si ça peut être un peu stressant des fois dans la rue ou quoi, mais quand on apprend bien et quand on prend l'habitude d'être dans la rue, même sur la route ou quoi, on est moins stressé, on a plus confiance. Donc, franchement, il faut se lancer.
2: Et en 2024, 35% des Français pratiquaient le vélo au moins une fois par mois. Enfin, Roland-Garros, c'est la douche froide pour Arina Sabalenka. La numéro 1 mondiale a été éliminée en quart de finale tout à l'heure par la Russe Diana Schneider, qui disputera donc sa première demi-finale de Grand Chelem dans sa carrière. Ce sera face à la Polonaise Maja Szwalińska, surprise de cette édition 2026. Voilà pour l'actualité. Bonne fin de journée à tous.
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1: La ludothèque Art des Jeux installera ses différents espaces de jeux libres adaptés à tous les âges à la salle municipale de Saint-Michel-de-Chabrianou ce vendredi de 16h30 à 18h30. Près de jeux, coins bébés, jeux d'imitation, jeux d'assemblage et jeux de société seront au rendez-vous. Plus d'infos sur le site www.artdesjeux.com ou 07 69 70 11 57. À la ludothèque, les enfants sont sous la responsabilité de leurs parents ou d'un adulte référent. Action portée par l'association de la maison de santé pluridisciplinaire du pays de Vernou. Les petites notes de Rochebonne se produiront vendredi 5 juin à 20h30 en l'église de Saint-Martin de Valamas pour un concert solidaire au profit d'une crèche en Afrique du Sud. Un don de 5 euros représente 3 repas par jour pour un enfant. Venez partager un moment d'émotion et de musique avec des chansons des années 1900 à 2024. L'asso vous remercie de votre participation et générosité. Le 10 juin, la maison de pays du Cheylard accueille le forum senior pour garder la forme de 9h30 à 16h. Gratuit et ouvert à tous, cet événement propose conférences, ateliers et stands d'information autour de la santé, de la mémoire, de la nutrition, de la mobilité et du logement. Seniors, aidants et proches pourront rencontrer des professionnels locaux et participer à des animations pratiques et conviviales. Renseignements et inscriptions 04 75 29 07 10. Événement organisé par le CPTS de Lerieux avec le soutien de la mairie du Cheylard. L'estival revient du 7 au 9 août au Cheylard et lance un appel à bénévoles. Une réunion d'information est organisée le lundi 8 juin à 18h à Valérieux, avenue de Saunier, avec présentation de la programmation, des différentes missions et elle se conclura par un moment convivial. Que vous vous posiez juste la question de donner un coup de main, que vous soyez disponible quelques heures ou tout le week-end, venez en discuter le 8 juin.
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5: Bonjour tout le monde, c'est Anna pour Vogue le Navire. Vous pouvez me retrouver le mardi, les troisièmes mardis du mois à 19h et le samedi qui suit à 15h. Nous parlons des mouvements tout genre. À bientôt!

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1: Il est 19h.
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1: Il est 20h.
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